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Il y avait là...

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Karel qui a mis la table pour le début de la finale de l'Est entre le CH et les Hurricanes. On parle aussi de la victoire, hein, l'équipe qui pourrait mettre la main sur la Coupe Walter et le championnat de la LPHF par la même occasion. Ça risque d'être vraiment mouvementé autant du côté des gars que des filles dans les prochaines semaines.

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2: Ce sera la victoire des Canadiens. Statue pour les Canadiens, le 23e de l'histoire, et ils battent un record du sport professionnel. Ils battent le record des Yankees de New York.

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Karel qui a mis la table pour le début de la finale de l'Est entre le CH et les Hurricanes. On parle aussi de la victoire, hein, l'équipe qui pourrait mettre la main sur la Coupe Walter et le championnat de la LPHF par la même occasion. 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

0: Salut, bienvenue dans vos 100 000 matins. Vous souhaite un excellent jeudi édition du 21 mai. Fred Côté, salut.
1: Salut, Max.
0: Sorti d'une journée hier où il a fait chaud, très
1: ouais,
0: chaud.
1: Très.
0: Où ce matin, ça se calme pas mal au niveau chaleur. D'une ouais, shot, ça a baissé. Ça arrive, regarde, c'est correct.
1: Ouais.
0: Soirée dans la piscine avec les enfants hier, t'es content.
1: J'imagine, ouais, ah t'étais censé faire du vélo pis ça. Ouais.
0: C'est fait, c'est réglé.
1: Ouais, c'est réglé.
0: Vélo,
1: c'est parti.
0: Piscine, tout
1: bon,
0: ça, hier.
1: Ah, tu sais, t'es de bonne humeur le même un matin.
0: Ah, je suis bien bronzé, pas égal, les avant-bras brûlés, c'est parfait.
1: Super.
0: C'est parfait. Non, mais pour vrai, c'était une belle journée hier, c'était le fun, c'était annonciateur du week-end de ce qui s'en vient aussi en même temps. Même si dimanche, on prévoit pas mal de pluie pour la tenue du Grand Prix du Canada à Montréal. Les voitures ont commencé à arriver, Lando est débarqué à Montréal, tout le monde est là. Bon, des grandes festivités en fin de semaine.
1: Ça va être le fun, ça.
0: Ouais.
1: Ouais.
0: Ouais,
1: il y a peut-être avoir de la grève dans l'air, mais...
0: La grève de quoi? Hein?
1: La grève des travailleuses...
0: Ils vont-tu manifester?
1: Je sais pas.
0: Une question comme ça?
1: Je sais pas.
0: Une question avec plein de gags, guillemets,
1: ouais,
0: des
1: si tu savais, Max, comment je me retiens.
0: pas en faire aussi.
1: Faites-les
0: dans vos têtes.
1: Ouais, ouais, on a eu des compliments de nos boss hier, fait que ça, oui, on va pas gâcher ça matin.
0: C'est très blanc de ton gâteau. À 6 heures, tapant.
1: Bang, c'est
0: deux
1: fini.
0: Minutes qu'on est en onde.
1: Hey, les deux ouf. Ah ouais, dans le bureau.
0: Hey, plein de choses. Plein de choses ce matin dans l'émission, manquez pas ça, François Charon, sa chronique techno, ça s'en vient vers 7h40 ce matin. J'ai trouvé un sujet super intéressant, je veux vous le partager tantôt. Est-ce que ça vous est arrivé de perdre des bagages en voyage? Soit quand vous revenez à Montréal, soit quand vous partez, tu fais Montréal, Cancun, t'arrives, ils ont pas ta valise, comment ça? T'as un vol avec une connexion, tu t'en allais en Caroline, t'as fait Montréal, Toronto, Toronto, Raleigh, là t'arrives à Raleigh, y'a plus de valise. C'est la faute à qui? Mais là, on a déterminé c'est la faute à qui.
1: Okay.
0: Tout le monde se jette le blanc, mais là, ouais, on a fait l'enquête opérationnelle. Je vais vous expliquer ce qui se passe tantôt quand vous perdez vos bagages en avion. C'est pas juste un tata, c'est la combinaison de plein de tatas.
1: Ah, ok.
0: Qui se donne la tag pour...
1: Pas des gros tatas, mais à force d'avoir plein de petits tatas, ça finit que...
0: C'est super
1: un gros problème à la fin.
0: Puis je veux vous parler d'une technologie incroyable que j'ai trouvée pour laver les vitres. J'ai entendu parler de ça cette semaine, j'allais lire l'article, j'ai fait, c'est donc ben hot. Tu sais, les laveurs de vitres à la maison, même des fois, les entreprises, vous allez capoter quand vous allez savoir ça. Fait que manquez pas ça. Plein de choses aujourd'hui, mais dans les prochaines... Est-ce que la F1, le Canadien, puis tout ça, ça peut cohabiter en un week-end à Montréal? Il y a vraiment, mais vraiment, beaucoup d'actions dans la métropole ce week-end. Vous êtes à Saint-Hyacinthe, est-ce que vous venez en ville en fin de semaine?
1: Mm-hmm.
0: 1-855-407-2346. Y a-t-il des gens de l'Abitibi qui ont pris une chambre d'hôtel qui reste pas loin, qui s'en viennent au Grand Prix? Y a-t-il des gens, d'ailleurs, de Victo, de Drummond, qui descendent pour venir voir le Grand Prix du Canada? Je suis curieux de vous lire 1-855-407-2346.
1: C'est même une bonne chose que la victoire ait réglé ça hier. C'est comme ça qu'ils joueront pas en fin de semaine. Eux, c'est réglé. Ils ont eu toute l'attention.
0: Oui.
1: Ils vont avoir l'attention aujourd'hui, ce qui est parfait.
0: Parce que là, le Canadien joue ce soir
1: en fin de semaine.
0: Hurricanes.
1: Les beaux filles.
0: Non, en fin de semaine, ça aurait été le silence complet. Entre deux taxis, voici des Cowboys fringants pour ouvrir vos 100 000 matins. Pelch avec Last Night. Merci d'être là. On vous souhaite un excellent réveil. Et on vous accompagne jusqu'à l'avant, jusqu'à l'arrivée de Stéphanie Gagné. Bon jeudi, c'est le début des festivités du Grand Prix du Canada à Montréal. Il y a plein d'affaires en fin de semaine. On va en jaser dans les prochains.

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1: Pelle, j'avais Gail last night, disait dans vos sommets le matin. Merci d'être là. On vous souhaite un bon jeudi. J'en parlais tantôt, mais là, en fin de semaine, il y a le Canadien Montréal qui joue sur la route jeudi et samedi. Ça attire quand même l'attention, mais c'est le début du Grand Prix du Canada aussi à Montréal en même temps. La victoire a gagné hier. C'est... Mais on est même pas au mois de juin. Puis on sait déjà ben, comme plus où se mettre, tellement il y a d'affaires à faire,
2: ouais.
1: Où se garocher, où se pitcher. C'est beaucoup d'événements. Puis tu sais, dans tout ça, il y a des événements en région, il y a des courses de vélo, il y a un paquet d'affaires, il y a des événements de course, il y a des demi-marathons. Des fois, je regarde le calendrier puis je me dis, on est-tu en train de manquer de fin de semaine?
2: Sûrement un peu. Puis là, on n'a pas encore parlé des grands festivals qui s'en viennent aussi à Montréal. Ouais. Tu sais, que ce soit sur l'île Sainte-Hélène, ouais. Que ce soit sur... On dit pas ça, là, sur le parc Jean-Drapeau.
1: Sur le parc Jean-Drapeau et Sainte-Hélène. Ouais. Le parc Jean-Drapeau est sur l'île Sainte-Hélène. Ouais.
2: Puis les festivals de jazz, les festivals... Ouais. Il y en a...
1: Après ça, il y a tous les festivals qui sont en région, un peu partout, oui. Qui sont plus dans l'été. Tu sais, Sherbrooke, la fête du Lac des Nations, à Trois-Rivières, le gros festival que je vois tout le temps, le Festivois Trois-Rivières. Il y en a plein. Après ça, il y a des gens qui s'en vont à la Malbaie pour le festival de Baie-Saint-Paul. À la Malbaie, il y en a à Gaspé. Tu sais, t'as le choix, honnêtement.
2: Mais hein, puis pour tous les goûts, tu sais, que ce soit de trad-cajun, que ce soit de la bouffe, la poutine, peu importe, de t'en as vraiment pour tous les goûts.
1: Je veux saluer Pierre sur le message Ritex qui dit, nous autres, on part de Victo en fin de semaine, puis on reste chez ma sœur qui habite pas loin de Montréal pour aller au Grand Prix. Ils ont regardé pour des hôtels, c'est pas achetable, on peut pas. Je veux saluer Jean-Philippe, lui, il est à Drummond, il dit, je fais l'aller-retour samedi pour aller à la course, pour aller voir justement la course de F2, Formule 2, de F1 Academy, puis après ça, la course sprint. Évidemment, les qualifs du samedi, en vue de la course de dimanche. On arrive très tôt samedi matin. Fait que vous êtes plusieurs, j'imagine, là, à venir en fin de semaine. Il y a du monde, pas à peu près, sur les routes du week-end.
2: On en a même parlé, je pense, avec Luc Gélina. Si le Canadien avait commencé sa série avant, les Hurricanes seraient obligés de venir à Montréal en fin de semaine. Il n'y avait pas d'hôtel. Il aurait été obligé de coucher à Saint-Hyacinthe, même plus loin que ça.
1: Oui, il y aurait eu un match. ça aurait été le bordel. Je suis tombé sur cette article-là, ça m'a fait rire. Une des grandes considérations des organisateurs de la Formule 1 cette semaine du Grand Prix du Canada à Montréal, c'est les marmottes et les animaux sauvages qui ont dû être capturés et déplacés avant le Grand Prix du Canada. La faune et la flore, le ministère de la faune et de la flore ont dû intervenir au parc Jean-Drapeau avec la société du parc Jean-Drapeau pour déplacer à peu près 30 animaux sauvages qui ont été capturés et déplacés. Lewis Hamilton va pouvoir piloter sa Ferrari le cœur léger. Lui, il avait été dévasté dans son cockpit quand il avait appris qu'il avait frappé de marmotte.
2: Bon, il avait pas roulé souvent au Québec.
1: Non, mais il avait roulé sur une marmotte, puis il était vraiment, vraiment triste de tout ça. Il roulait quand il a frappé la marmotte à 275 km/h.
2: Ouais.
1: On trouve plus la marmotte.
2: Elle s'en souvient plus, elle.
1: Elle s'en souvient plus. Les siffleurs essaient d'attention beaucoup sur l'île Sainte-Hélène présentement, mais il y a vraiment une escouade qui a été déléguée pour ça, parce qu'en 2024, Max Verstappen, même en point de presse, ça veut dire, je pense que j'ai vu un castor. Là, le monde dit non. Pas un castor, c'est une marmotte. Puis on avait dû y expliquer justement
2: la différence entre les deux.
1: Mais les spécialistes, dans les derniers jours, ça a commencé le 9 avril, on a capturé 20 marmottes, 10 ratons laveurs, et on les a relâchés dans la nature. D'habitude, sur une fenêtre ordinaire jusqu'en juin à peu près, là, c'est quand le Grand Prix est en juin, ils en attrapaient une cinquantaine. C'est l'entreprise Terminix qui s'occupe de la gestion de la faune au parc. C'est un contrat annuel qui est à peu près 15-16 000 $, on dit, là, mais eux sont là pour justement les cages, la bouffe, les pièges, les emprisonnent, les déplacent, puis tout ça. Puis les marmottes, eux, ils disent, qu'est-ce qu'ils font? Ils font ces coups de course, là.
2: Chez nous, ici.
1: Ouais, puis il y a beaucoup de monde qui sont évidemment à pied d'œuvre pour que ça fonctionne. Puis là, il fallait faire ça, parce qu'évidemment, faut mettre les bandes publicitaires, faut faire les loges, faut préparer la piste. Il y a beaucoup de jobs, parce que ça commence cette semaine. Fait que semble-t-il que c'est réglé, qu'on aurait capturé une trentaine de marmottes mulots, puis tout ça.
2: Si on a déjà une compagnie, là, hein, qui s'occupe de ça, là, puis qu'on paye, qu'est-ce que le ministère vient faire là-dedans? Tu sais, pourquoi? Qu'est-ce que c'est? On a payé quoi? Combien de fonctionnaires pour se déplacer? Si l'île va regarder, ils pognent bien les marmottes, ce monde-là. Hey, la compagnie fait bien sa job. On a pogné combien de marmottes, Gilles? Hein? On sait pas. Hein? Quand tu joues sur mon téléphone?
1: Ça va, monsieur Côté?
2: Non.
1: On va aller à la pause. En fait, en musique.
2: Non, c'est de la musique. Ça adoucit les mœurs,
1: paraît-il. C'est Joe Pain Show. Moi, je voulais juste qu'on parle de marmottes.
2: Non, on en a parlé. On en a parlé. Puis c'est correct. T'sais. Effectivement, c'est un danger pour les pilotes. C'est correct. C'est, tu sais, on a déjà une compte. Moi, c'est sans doute. Je pensais que c'était réglé. Je pensais qu'hier, j'avais tout sorti.
1: Tu sais comment on dit.
2: Reste encore.
1: Salut, Gilles. voici Joe Pain Show avec les héros dans vos 100 000 matins.

0: c'était nous autres. La chronique de Vanessa Boulay s'en vient dans les prochaines Manquez-la pas dans à peu près une dizaine de minutes. On va revenir avec Vanessa sur une conversation qu'on a déjà eue, elle et moi, sur les choses qui guérissent pas quand t'évites ces affaires-là. Des fois, tu te dis, ah, regarde, on va passer par-dessus, on va fermer les yeux, le temps va arranger les choses, ça arrangera pas les choses. Faut qu'il y ait des choses qu'on se doit d'arrêter, d'éviter assurément dans la vie. Ça peut être plein d'affaires, de la performance, des relations, des distractions. On peut le cacher dans plein d'affaires. On en parlait avec Vanessa tantôt. Puis je l'aime, cet angle-là, dans cette chronique-là, parce que souvent, on dit chronique lifestyle, bien-être. Ouais. Ben ça rentre dans le bien-être, d'être bien avec ses décisions, d'être bien avec ce qu'on prend puis avec ce qu'on fait. Fait que voilà, on s'arrête quelques instants. Vous êtes dans les 100 000 matins jusqu'à 9h, jusqu'à l'arrivée de Stéphanie Gagne.
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15: Bon jeudi, ici Louis-Philippe Arnoirel. La ville de Saint-Jean-sur-Richelieu est en 63e position des villes du Québec où il fait bon vivre selon le palmarès dévoilé hier par le magazine Protégez-vous. 113 municipalités de plus de 10 000 habitants ont été analysées sur près de 58 critères qui sont notamment liés à l'économie, au logement, à la santé, à l'éducation et à l'accès aux services. Forte d'une population de 102 000 habitants, Saint-Jean occupe par ailleurs le 36e rang de ce palmarès pour les familles, le 38e pour les jeunes professionnels et le 57e pour les entrepreneurs. Elle arrive en 58e position aux yeux des retraités et à la 66e pour les nouveaux arrivants. La fuite de gaz naturel survenue sur la rue Richelieu à Saint-Jean a finalement pu être colmatée en fin d'avant-midi dans la journée d'hier. Le bris est survenu alors que des travaux d'excavation sont en cours dans le secteur. Les pompiers ont reçu l'appel vers 8h50. Une dizaine de logements et de commerces ont été évacués pendant l'opération, mais il n'y a aucun blessé. Quelques 22 sapeurs sont intervenus, de même que des représentants d'Énergir et d'Hydro-Québec, alors que le secteur était privé d'électricité pendant l'intervention. Une deuxième opération de vaccination des animaux sauvages contre la rage est en cours dans 11 municipalités de la Montérégie, dont Saint-Jean-sur-Richelieu, Saint-Jacques-le-Mineur, La Prairie, Chambly et Carignan jusqu'au 11 juin. Les agents du ministère de l'Environnement procèdent cette fois à la capture, l'administration du médicament et au relâchement des spécimens. Et pour terminer, trois entreprises du milieu agricole ont été récompensées dans le cadre des prix Mérite Terre Haute de la MRC de la Vallée du Richelieu. Ces producteurs se sont démarqués par la réalisation d'aménagements durables. La ferme Bellemarc a reçu une bourse de 3 500 $ pour la réalisation d'îlots boisés en bande riveraine comprenant 225 végétaux sur 340 mètres. C'est ce qui complète vos actualités Arsenal Média. Passez une bonne journée sur nos ondes.
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16: Montérégie, on prévoit une super belle journée ensoleillée aujourd'hui. C'est juste que ça va être un petit peu plus frais que les jours précédents. On prévoit un maximum à 17, ce qui est un petit peu en dessous des normales de saison, qui d'habitude tourne autour de 20 degrés. Présentement, on a 7 degrés pour Saint-Jean et les environs. Ça aussi, ça fait un peu différent là, des jours précédents. Demain, c'est une super belle journée qui nous attend aussi avec du soleil maximum 20. En fin de semaine, ça risque d'être un petit peu plus nuageux. 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

T'as retour dans vos... J'ai regardé les façonnettes de la victoire d'hier, me suis fait boyer, c'est mon erreur, désolé. Confetti de Charlotte Cardin, ça s'amène dans les prochaines, et Vanessa Boulay avec sa chronique de cette semaine. Merci d'être là avec nous autres en cette grande journée de lancement des célébrations du Grand Prix du Canada. Et à tout.

0: Il est là.
1: Vanessa Boulay, salut.
2: Bon matin.
1: J'ai vu que t'as partagé de quoi cette semaine sur les médias sociaux, puis j'ai fait, oh, ça va finir en chronique, la connaissant. mais c'est quelque chose que t'as vécu cette semaine, puis je sais que tu voulais nous le raconter ce matin, puis ça amenait un sujet.
2: Ouais, c'est ça, honnêtement. En fait, le sujet m'est venu cette semaine parce que j'ai raconté une partie de mon histoire sur les réseaux sociaux. Je le fais souvent, puis je le fais d'une façon différente. Évidemment, je l'éclate souvent. Puis il y a quelque chose qui m'a vraiment frappé justement dans la réaction des gens, dans les comebacks que j'ai eus. Puis je pense qu'on vit dans une époque où énormément de personnes sont constamment occupées, mais rarement vraiment présentes pour elles. Puis j'expliquais ce qui avait été vraiment game changer pour moi dans ma transformation qui s'échelonne sur, mettons, les 12 dernières années. Tu sais, je me suis rendu compte à quel point, moi aussi, pendant longtemps, j'ai évité beaucoup de choses. Tu sais, autant si on parle d'émotions, de blessures, des patterns aussi, puis le fameux vide, tu sais. Je pense qu'on le fait pas de façon nécessairement consciente, mais on est toujours là. Puis on en a parlé souvent aussi, on est dans une époque, une ère où on est toujours dans la performance, où on se laisse distraire par beaucoup, beaucoup de choses. On s'étourdit, on s'engourdit. Puis comme si le fait justement de continuer à avancer empêchait souvent certaines choses de nous rattraper. Mais en réalité, on guérit pas rien en évitant. T'sais.
1: Ah, assurément. Puis tu sais, dans tout ça, là, il y a plein de choses que plein de gens évitent à cause de plein d'événements qui se sont passés. Puis on dirait qu'on essaie de le remplir l'espace dans quelque chose, avec d'autres choses.
2: Ouais, exactement. Mais tu sais, je pense que l'évitement, comme je te dis, est vraiment subtil. Puis tu sais, on imagine souvent qu'éviter un problème, ben fuir un problème, ignorer une discussion, ben tu sais, souvent ça va comme combler le manque, tu sais, ou combler le vide. Puis, tu sais, combler le vide, en fait, ça peut ressembler à beaucoup de choses. Tu sais, on peut justement s'étourdir dans tous les projets. On peut remplir son horaire. On peut scroller sans arrêt, travailler plus, avoir plus de projets, s'entraîner plus, sortir. Puis, tu sais, toujours avoir du bruit autour de soi, tu sais.
1: Ben oui.
2: Puis, c'est pas une mauvaise chose parce qu'en fait, on s'est occupé, on apprend, on a des expériences, on vit, en fait, tu sais. Mais je pense que parfois, on réalise qu'on n'a jamais assez de silence pour entendre ce qui se passe réellement à l'intérieur. Puis souvent, c'est ce que les gens veulent pas nécessairement faire, tu sais, confronter la bête finalement. Puis, tu sais, je pense qu'on a beaucoup de difficultés avec le vide. Puis, tu sais, j'en parle parce que j'ai eu beaucoup de difficultés avec le vide, puis je l'ai comblé moi-même, tu sais, par du bruit, des distractions, des relations, du contenu, des projets. Puis, tu sais, même on peut parler d'alcool aussi, là, on peut tomber aussi là-dedans. Là.
1: Ah, absolument. Puis, il y a plein de monde qui le font pas nécessairement genre mal programmé ou qu'ils font juste parce que c'est le premier réflexe qu'ils ont. Puis, tu sais, éviter, ça soulage, là, mais c'est temporairement.
2: Ben, c'est justement, tu sais, parce qu'à un moment donné, c'est temporaire, ça fait son temps, ça apaise, mais je pense que ça revient toujours. Puis, tu sais, justement, je pense que c'est quand qu'on fait... Mon papa m'a toujours dit, c'était quand qu'on fait le vide qui se remplit.
1: Oui, ça c'est vrai.
2: Puis c'est confronter le vide. Puis tu sais, je pense que c'est en confrontant ce vide-là, en faisant face dans le fond à nos problématiques, puis à ce qui fonctionne pas. Puis on sait toujours très bien ce qui fonctionne pas, mais on l'évite. Tu sais, mais je pense que c'est dans ces moments-là que les choses remontent. Puis je pense qu'à un moment donné, ben c'est ça. Quand on accepte enfin de créer un peu d'espace, ben le vide finit par se remplir de bonnes choses. Puis souvent plus sain, tu sais, au niveau de la clarté, de la paix, de la conscience. Puis je pense qu'on trouve les vraies réponses à ce moment-là aussi, là.
3: Parce que comme n'importe quel bobo, si on le laisse aller, ça finit par s'infecter, puis ça fait de la chenoute le plus tard.
2: Exactement. Puis tu sais, oui, je pense que c'est super bien dit. Puis tu sais, le piège avec l'évitement, c'est comme ça. Comme je te dis, ça fonctionne sur le moment. Puis après, ben, je pense que c'est pire. Ça disparaît pas. Ce qu'on évite nous rattrape toujours, toujours, toujours.
1: Ah, assurément. Puis tu sais, ce qu'on évite nous rattrape. Puis moi, ce que j'aime beaucoup, c'est que dans beaucoup des chroniques qu'on fait ensemble, tu nous parles souvent de rough love, de la façon qu'on devrait se traiter, même si des fois, c'est pas l'idéal à première vue, parce que ça se peut que ça pince, mais ça se peut que ça règle des affaires aussi.
2: Ouais, exactement. J'ai toujours un peu de rough love dans mes trucs sur les réseaux sociaux aussi. Puis tu sais, puis je pense qu'à un moment donné, c'est nécessaire parce que en étant super honnête, je pense qu'il y a beaucoup de gens qui veulent réellement aller mieux, qui veulent vraiment s'en sortir, qui veulent faire des meilleurs choix, mais qui sont incapables de passer à travers l'inconfort qui est nécessaire pour briser un peu cette limite-là. Parce qu'évidemment, ça demande de ralentir, ça demande de confronter ses crottes, ça demande de regarder certaines réalités, d'avoir des conversations difficiles avec les gens autour, de ressentir des émotions qu'on veut pas nécessairement ressentir. De la peine, de la colère, c'est des choses qu'on veut pas nécessairement vivre, mais à un moment donné, si tu refuses de regarder finalement, ben, tu sais, ça finit par te contrôler, puis À long terme, on en a parlé, ça coûte cher, puis c'est un peu ce que tu disais, que tu viens de dire à ce moment-là, ça, ça nous rattrape, là, puis ouais. Ça peut être beaucoup, ça peut être pire, là, ça laisse des traces.
1: Tu sais, puis des fois, là, c'est que, mettons, tu te dis, ah, faut avancer dans la vie, faut avancer, le courage, c'est d'avancer. Des fois, c'est peut-être pas toujours d'avancer, des fois, c'est d'arrêter de régler des affaires avant de continuer d'avancer.
2: Ben exactement, tu sais, puis c'est ça, tu sais, parce que souvent, on va combler du vide parce qu'on veut pas prendre, on veut pas régler ce qui se passe autour. Et pour ça, ben c'est ça, faut se regarder le nombril, faut regarder ce qui nous convient plus, les limites qu'on veut mettre, puis encore là, c'est de faire des petits changements, puis d'y aller tranquillement, mais de prendre le temps, de ralentir, de se poser les vraies questions, puis d'aller jouer dans nos crottes,
3: Puis d'essayer aussi d'aller chercher de l'aide un peu à l'extérieur, parce que des fois, on essaie de faire ça tout seul, parce que c'est tellement personnel qu'on pense que on faut régler ça tout seul, mais tu sais, d'aller chercher de l'aide, des fois, de nous accompagner, un accompagnement,
1: pourrait nous aider grandement. Juste un ami en qui vous avez vraiment confiance, pas nécessairement un professionnel. Tu sais, juste de dire à un ami, hey, on va-tu prendre une bière, j'aimerais ça te parler.
2: On pense qu'on est toute seule à vivre des problématiques, à vivre des choses, puis tu sais les gens, je pense, même s'il y a beaucoup des réseaux sociaux puis tout ça, puis tu sais je pense que les gens s'isolent énormément face à tout ça, puis oui, on aurait avantage à s'en parler, comme tu dis, c'est pas nécessairement besoin d'un professionnel, mais un bon ami pour s'exprimer, puis souvent ben ça rend les choses plus légères, où on voit justement qu'on vit un peu toutes les mêmes choses puis qu'on n'est pas seul.
1: Non, c'est ça, puis on se compare, on se console vraiment. Vanessa, merci de ton temps ce matin, on va se reparler la semaine prochaine. J'invite les gens à te suivre sur les médias sociaux à vanessa.boulais, B-O-U-L-A-I-S.
2: Hey, merci, bonne semaine.
1: Salut, bonne semaine.
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0: 6h21 minutes, on vous souhaite un excellent réveil. Est-ce que les vitres à votre job ou à votre maison sont propres? Vous avez une maison de deux étages, les vitres en haut, c'est dur à laver des fois, là, faut que t'engages les laveurs de vitres ou tu le fais avec ton échelle, rien que c'est une jambe, ça tremble, tout ça. Il y a une nouvelle technologie qui attire les regards, ça se passe à Sherbrooke, je vous raconte ça dans les prochaines. Honnêtement, c'est incroyable. Je trouve que c'est une super idée. Là, l'histoire, c'est combien ça coûte maintenant, puis
1: c'est toujours ça, le nerf de la guerre. Ouais,
0: c'est-tu envisageable? Mais je vous raconte ça dans les prochaines. Comme quoi, des fois, la technologie, oui, ça a du mauvais pour plein d'affaires, parce que il y a de l'information, il y a du web d'impliquer, puis tout ça. Mais des fois, quand c'est technique, ça peut être vraiment le fun. On s'en parle au retour dans vos 100 000 matins. Ah-oh.
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0: T'as bon, Fred, ça donne dans les thèmes musicaux.
1: Les carreaux, les pavés.
0: Non, mais moi, je salue honnêtement l'innovation technologique. Tu sais, les laveurs de vitres, vous en voyez souvent dans des édifices commerciaux. Peut-être que vous travaillez dans une tour à bureau, vous êtes au 7e, au 6e, au 5e. Il y a un gars dans la vitre, en train de laver les fenêtres. Mais ça implique le camion, ça implique la nacelle, ça implique, au pire des fois, quand c'est 2-3 étages, c'est un gars avec vraiment, vraiment un long bâton. Un dos assez solide, on va se le dire, là, pour être en mesure de faire ça. Ben, à Sherbrooke, la semaine passée, il y a du monde qui ont commencé à faire, mais qu'est-ce que c'est ça dans le ciel, dans les airs? C'est un monsieur de Sherbrooke qui a acquis une franchise d'une compagnie qui s'appelle Skywash et il lave les vitres des immeubles avec un drone. C'est vraiment bien fait. Le drone est dans les airs avec le jet d'eau, avec les produits nettoyants nécessaires pour laver les fenêtres. Et là, la ville de Sherbrooke a donné un contrat à ce monsieur-là pour être en mesure de faire l'hôtel de ville, pour être en mesure de faire des endroits comme ceux-là. Fait que le drone monte dans les airs. Le drone est quand même assez gros, quand même assez massif. Il y a de l'eau, il y a du savon, et ça lave ce que ça a lavé. C'est vraiment, mais vraiment le fun. Il y a même un système de séchage dessus.
2: Oui, tu se retournes puis il met les pales, les hélices.
0: Écoute, c'est conçu pour le nettoyage des immeubles en hauteur. Il y a un réservoir à savon, le jet. Après ça, au-delà du lavage des vitres, et ça prend vraiment de l'expansion vraiment pour ça, même pour arroser, juste arroser des fois en agriculture, en reforestation. Il y a des propriétaires justement maraîchers qui ont des fermes, qui ont des affaires comme ça, qui ont recours à des drones maintenant pour arroser. Oui. Au lieu d'avoir de mettre des lignées puis des lignées puis des kilomètres de hose, c'est un drone, un réservoir d'eau qui va arroser, ça fonctionne super bien. On dit que la sécurité, les économies de temps, la réduction des coûts figurent parmi les principaux avantages de ces technologies-là. Ça gagne beaucoup, beaucoup de terrain, puis je savais pas, mais dans le lavage de vitres, semble-t-il que c'est un des corps de métier où il y a le plus de blessures, où il y a le plus d'accidents. Aussi, des fois, la nacelle débarque, quelqu'un tombe, il arrive de quoi, puis en termes de sécurité, tu peux pas lésiner, là, t'as la nacelle, là, t'as l'harnais, t'es attaché, t'as les poulies, et l'entretien de tout ce que ça prend pour laver des vitres, garder ça, là, mettons, là, au goût du jour, garder ça sécuritaire, garder ça vraiment bien fait, bien organisé, droite, en ligne, ça coûte une fortune. Tandis que le drone, oui, coûte cher au début pour le propriétaire de l'entreprise, mais pour laver les vitres, c'est vraiment la meilleure solution présentement. Fait que la compagnie, je trouve ça cool, je veux les saluer, ça s'appelle Skywash. C'est dans le journal de Montréal, ce matin, on raconte l'histoire de ce monsieur-là, Jean-Claude Ranger. Le drone est attaché à un fil, le fil est linké dans le camion, le drone part dans les airs, il se tient à distance de fil, évidemment, garoche de l'eau. Après ça, garoche du savon, regaroche de l'eau, après ça, sèche les vitres, puis il s'en va.
2: Ben, bravo.
0: Ah, bravo, parce que, là,
2: moi, c'est le genre d'un, déjà monté dans une échelle, laver des vitres à bout de bras. moi, ceux qui font ça, les nacelles, puis tout le kit, là, sur des buildings de, je sais pas combien d'étages, des fois, tu vois ça au centre-ville, à Montréal, ou, moi, ça, je ferais pas ça, là, je peux pas faire ça.
0: C'est, mais non,
2: je me couche à plat ventre dans la nacelle, puis je bouge plus.
0: Non, c'est sûr.
2: Remontez-moi, s'il vous plaît, là.
0: Hey, quand c'est vite. Haut, tu sais, mettons 4 étages, 5 étages, c'est comme nous autres, on est au 2e, c'est pas super, là, il y a au 3e en haut, puis 3e, tu fais, oh, collé, on est en haut.
2: Quand même,
0: mais quand j'y vois des fois la place Ville-Marie, ces affaires-là, là, Dieu.
2: Je meurs. Je te dis.
0: Peur des hauteurs.
2: Aïe. J'ai peur dans un escabeau. Je me sens pas à l'aise à la 3e marche d'un escabeau.
0: Fait que vive les drones.
2: Oh, vive les drones. Bravo les drones. S'ils peuvent venir chez nous, on va prendre le numéro de téléphone parce que on est dû faire ça au 2e étage.
0: Bleu jeans bleu avec Scotch and Poche dans vos 100 000 matins. Merci d'être là avec nous autres. On vous souhaite un excellent réveil. Je vous accompagne jusqu'à l'arrivée de Stéphanie Gagné ici à haut. Bruno Gervais s'amène dans les prochaines. Le Canadien est en action ce soir contre les Hurricanes de la Caroline.

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0: Scratch and Poche de Bleu Jeans Bleu dans vos 100 000 matin, 6h53. Merci d'être là avec nous autres aujourd'hui. On est là jusqu'à 9h. Fait beau, fait chaud à part en Abitibi. Pour vrai, j'ai fait des météos pour l'Abitibi ce matin.
1: Là-dessus, on vous salue aussi. C'est pas chaud là-dessus.
0: On est à 3-4 degrés matin. Désolé, c'était à moins 4 ce matin en Abitibi quand on est arrivé. Là, c'était aux alentours de 1, mais il va faire 19 demain. Fait que ça va être très chaud en fin de semaine. On va en profiter. À Bruno Gervais, semaine dans les prochaines. Ça part ce soir, Canadien Hurricanes sur les ondes de TVA Sports. Ça va être très, très bon. Est-ce que le Canadien peut le faire? Causer une autre surprise et sortir les champions de la métropolitaine. On s'en parle dans les prochaines avec Bruno Gervais. Restez là.
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4: Bon jeudi, ici Louis-Philippe Arnoirel. On commence au hockey puisque la victoire de Montréal a remporté la première Coupe Walter de son histoire. La formation montréalaise a blanchi la charge d'Ottawa 4-0 hier lors du quatrième match de la finale de la Ligue professionnelle de hockey féminin. Elle a ainsi remporté la série 3-1. Le trophée Ilona Klaas, récompensant la joueuse la plus utile des séries, a été remis à Marie-Philippe Poulin. La capitaine a amassé 8 points, dont 6 aides pendant les séries. Le premier ministre Mark Carney a qualifié d'odieux et d'inacceptable le traitement réservé par Israël aux personnes se trouvant à bord d'une flottille en route pour Gaza. Le chef libéral a fait ses commentaires sur les réseaux sociaux hier. Selon des militants, 12 Canadiens figuraient parmi les personnes interpellées lorsque la marine israélienne a intercepté 41 bateaux participant à la flottille Global Somod. La ministre des Affaires étrangères, Anita Anand, a demandé à des responsables de convoquer l'ambassadeur israélien Ido Moed au sujet des mauvais traitements infligés à des civils. Par ailleurs, le Parlement européen a officiellement accueilli le Canada au sein de l'accord de financement et d'acquisition de matériel de défense connu sous le nom de SAFE. Ce pacte d'une valeur équivalente à 240 milliards de dollars permet aux pays membres d'accéder à des prêts à faible taux d'intérêt pour l'acquisition de matériel militaire. Le Canada est le seul pays non européen à y adhérer. Il s'inscrit dans le cadre d'une initiative plus vaste appelée « Réarmer l'Europe » visant à réduire la dépendance militaire du continent vis-à-vis des États-Unis. Et pour terminer, à la demande d'un groupe de personnalités, le Parti québécois et le Parti libéral se sont engagés respectivement hier à tenir un grand sommet sur l'itinérance d'ici juin 2027. Dans une lettre ouverte publiée par Le Devoir, les signataires appellent à mettre le cap sur l'itinérance zéro. C'est ce qui complète vos actualités Arsenal Média. Passez une bonne journée sur nos ondes.
5: Je vais laisser Claudine Douville commencer ce bulletin sportif.
6: La rondelle qui est en zone neutre. 3 secondes. Et voilà, c'est fait. La victoire de Montréal remporte la première Coupe Walter de son histoire.
5: Donc, la victoire hier qui met la main sur cette Coupe Walter en battant la charge d'Ottawa 4-0. On va écouter Marie-Philippe Poulin, là, les commentaires tout de suite après le match.
7: Ça fait tellement du bien, t'as pas idée. Les efforts qui se sont mis dans les dernières années. Le groupe qui s'est mis ensemble tout au long de l'année. On avait un but en tête. Ça n'a pas été facile, il y a eu des hauts, des bas. Mais les filles ont vraiment se montré aujourd'hui, puis... Ah, tellement fier.
5: Les joueurs ont toutes raison de célébrer, mais pour la direction, ça va être pas mal occupé là, avec l'expansion qui arrive. Ouais. 4 équipes, ça va créer pas mal de problèmes et il va falloir préparer là, ce repêchage d'expansion-là. Donc, ben, félicitations à la victoire pour cette belle victoire. Canadiens-Montréal, ça commence ce soir, cette série de finale de l'Est contre les Hurricanes de la Caroline. Martin Saint-Louis n'était pas disponible hier, s'est absenté là, pour l'entraînement de son équipe, mais sera à son poste ce soir derrière le banc du Canadien. C'est donc Ken Hughes qui a pris la parole. On va l'écouter sur ce qu'il avait à dire là, sur cet affrontement contre les Hurricanes.
8: Je pense que ça fait quand même deux séries qu'on est déjà... On était underdog. On n'est pas venu ici pour, comme Martin dit, avoir un participatory. On est ici pour essayer de gagner.
5: Martin, qu'est-ce qu'on va faire ce soir?
9: On va aller jouer au hockey.
5: Exactement, Martin, on va aller jouer au hockey. Sinon, ben, ça se poursuit dans la Ligue nationale. Ben, plutôt pas ça se poursuit. La série dans l'Ouest a commencé entre les Golden Knights et l'Avalanche. Ça se passait du côté du Colorado. Et l'Avalanche a perdu 4-2 contre les Golden Knights qui prennent les devants 1-0 dans cette série-là.
10: OK, merci, Bruno. Très hâte d'entendre Bruno Gervais sur le match de ce soir, les Hurricanes de la Caroline, le défi que ça représente pour le Canadien. Ouais. C'est drôle parce que dans différents médias, on fait le panel des experts et les prédictions. ESPN, il y en a 20 sur 22 qui ont dit les Hurricanes. Québécois, c'est comme 60-40 du côté de Bell Media, c'est à peu près la même affaire. C'est vraiment d'un côté comme de l'autre. Ça peut virer d'un bord comme de l'autre, cette série-là. Le Canadien est capable de le faire. Les Hurricanes Certains. Peuvent assurément battre le Canadien également. Ça dépend tellement d'affaires. Mais de quoi? Ça, c'est Bruno Gervais qui va nous dire ça. Dreams, voici Cranberries. Et restez là parce qu'à 7h40 ce matin, c'est la chronique techno de François Charron. Et très hâte d'avoir François avec nous autres. Très hâte de le retrouver, François Charron, dans sa chronique techno. FrançoisCharron.com pour prendre de l'avance. Toutes les nouvelles sont déjà là-dessus. Cranberries, tout de suite. 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
1: La game. Oh. Pour la game de ce matin de RDS, c'est Bruno Gervais. Salut Bruno.
2: Hey, bon matin la gang.
1: Comment tu vas?
2: Moi, ça va super bien, toi.
1: Ça va super bien. Bravo à la victoire hier. Belle victoire de la Coupe Walter. Faut saluer le travail des filles, vraiment. Et Marie-Philippe Poulin, qui a encore une fois été exceptionnelle. Puis, c'est le fun. C'est un beau produit que vous avez RDS pour ça.
2: Ben oui, puis hey, ça a été une belle série finale. Ça faisait 2 ans que la victoire se faisait balayer. Il y a eu tous les scénarios de finir premier, de choisir son adversaire, de se faire balayer dans le passé. Puis là, d'aller chercher cette victoire-là sur la route. C'était le fun de voir. Puis pour la Ligue, après ça, ce qui s'en vient, c'est intéressant. Fait que là, t'as la victoire.
1: Expansion.
2: C'est le fun pour Montréal, mais les expansions qui s'en viennent, la façon qu'ils vont structurer ça. Puis, tu sais, il y a beaucoup de gens qui me posent la question. Comment ils vont faire pour qu'il y ait 4 nouvelles équipes, tu sais, le produit, ça
1: va durer. J'ai hâte de voir le calibre, pour vrai.
2: Mais il y a un travail à faire dans cette direction-là. Si tu le fais jamais, tu peux pas ouvrir les valves.
1: C'est sûr.
2: Peut-être que oui, les premières années, ça va être un défi, mais la Ligue, puis le soutien qu'il y a derrière ça, puis on le voit. Quand le Rocket jouait en même temps que le Canadien, c'était les pires foules du Rocket. Parce que c'était les mêmes partisans. La victoire a joué en même temps que le Rocket, ça n'a pas affecté leur foule parce qu'il y a des gens, il y a beaucoup de gens qui sont derrière la victoire, qui suivent la victoire. Puis il y en a que c'est uniquement la victoire, c'est un peu moins le sport en entier, c'est la victoire. Il y a tellement de jeunes filles qui maintenant regardent ça et se disent « Hey, je veux l'essayer, je vais trouver mon chemin. » Mais ces filles-là, ont 9, 10, 11 ans. Fait que ça va prendre quelques années avant qu'ils arrivent dans la Ligue. Mais faut que tu fasses le travail de pionnier, de pionnière. C'est ce qui se passe.
1: Oui, absolument. Puis ils l'ont fait dans une belle fenêtre, dans la mesure où le Canadien jouait pas hier. Parce que là, tous les yeux sont rivés sur la série à Montréal-Caroline. Puis là, il y a bien du monde qui sortent la stat. Qu'on a affronté la Caroline 3 fois cette saison. On les a battus 3 fois. Ça vaut quoi, ça, rendu en série?
2: Zéro. Elle m'a dit, moi j'ai vécu de quoi au niveau junior où, tu sais, il y a les échanges, il y a les périodes d'échange, puis moi j'étais avec Batters, puis on avait joué contre Marc-André Fleury, le Cap-Breton, puis eux avaient fait l'échange slingshot, qui a changé les règlements au niveau junior, mais tout ça pour dire qu'ils s'étaient pacté une équipe parce qu'ils avaient reçu un trio complet d'une autre équipe avec le meilleur défenseur, puis tu sais, c'était une équipe là, qui s'en allait à la guerre. Ils nous ont battu 11-2 dans le dernier match. Oh. On était premiers, nous, au Canada, mais ils nous ont battu 11-2 avec cette équipe-là, juste avant qu'on rentre en série éliminatoire. Puis on les a pognés en série. On les a sortis en 5. Ça veut tellement rien dire. Puis dans la préparation, oui, peut-être que ça peut donner un peu de confiance aux gars qui ont été en Caroline puis qui ont eu la victoire. Tu te dis, on est capable, mais il n'y a aucun lien avec ce qui va se passer. Ça commence à zéro. Puis la différence entre la saison régulière et les séries éliminatoires, c'est que l'adversaire stationne l'autobus, prend le temps de faire les ajustements. C'est ça la différence, puis ça va amener une guerre d'ajustement pour ça.
1: Tu sais, je regarde les deux équipes, puis les Hurricanes de Caroline versus qui on a affronté déjà. Tu sais, les Hurricanes, c'est une bonne équipe, visiblement. Ils ont gagné leur division, il n'y a pas à sortir de là. Mais position par position, le Canadien peut gagner à certains endroits. Moi, tu me donnes le choix entre Sébastien Aho et Nick Suzuki. Je pense que je prends Nick Suzuki, là.
2: Ben, si tu fais le portrait global de talent, surtout dans la direction où ça va, moi, à toutes les positions, le Canadien a une avance, même la brigade défensive prend le premier trio, mais c'est vraiment le concept collectif. Parce que quand tu parles de la brigade défensive, exemple des Hurricanes, ben, tu sais, t'as un Chatfield qui joue du bon hockey. Mais c'est un gars que je pense que si tu sors de ce programme-là, mettons, c'est différent. Fait qu'il y a un gros élément collectif. Pourquoi il y a beaucoup qui revient à Rob Brind'Amour dans tout ça? Mais c'est collectivement dans leur style de jeu, dans le rythme qu'ils ont, qui sont vraiment, vraiment menaçants. Puis c'est ça qui va forcer le Canadien à devoir exécuter ou s'ajuster dans tout ça.
1: Tu sais, les succès du Canadien passent beaucoup par Jakub Dobesch, qui a été excellent à plusieurs moments dans la série contre le Lightning, contre les Sabres. Les Hurricanes ont un bon gardien de but aussi, mais cette saison, ça a été la même chose. Ça a été en dentiste. On a vu beaucoup Brandon Bossy, on a vu Anderson. Ça n'a pas été ça, puis Anderson est solide. Ça va être quoi le rôle des gardiens de but dans la finalité de la patente, tu penses, quand on va trouver le gagnant de cette série-là?
2: Ben c'est sûr que ça va être gros comme rôle, c'est immense. Puis c'est mon point d'interrogation parce que je comprends. Si tu regardes ça peut-être froide, que t'es pas un partisan, que tu vois une des deux équipes qui a fini au deuxième rang de la Ligue nationale, qui a eu le droit à du repos, que tout va bien, qui ont un gardien qui est goal sur la tête parce qu'il était excellent dans les deux premières rondes. Tu vas pencher de ce côté-là. Mais moi, le point d'interrogation, le facteur risque, c'est ça, c'est Freddie Anderson. Parce que Freddie Anderson, dans les dernières runs de séries éliminatoires, il est tout le temps arrivé à un moment où il a cassé, où il s'est blessé. Cette année, il y a eu des moments quand Caroline, ce que tu entendais, c'est qu'il essayait de se débarrasser d'Anderson. Il était rendu troisième dans l'organigramme. Certains moments, ça fonctionnait pas. Ah. Les blessures encore, les performances. Tu sais, il était à deux, trois tirs là, qu'il y a un point d'interrogation, puis que le monde se dise « Oh non, pas encore ». Fait que ça, c'est ça que j'ai hâte de voir dans cette série-là.
3: Puis dirais-tu même, Bruno, que le gardien des Hurricanes n'a pas vraiment été testé, puis contre l'attaque du Canadien de Montréal, ça va être un vrai gros test, ça?
2: Ben, il a été testé d'une façon, parce qu'il y a eu de la pression, il y a eu des moments clés dans les matchs qu'ils ont gagnés où il a fait des gros arrêts.
1: Ouais.
2: Mais il a pas frappé, tu sais, le Canadien, la réputation qu'ils ont, là, puis tu parles à des entraîneurs, tu parles à des gens qui au deuxième étage dans les équipes, dans la ligue, c'est qu'ils ont 4 ou 5 francs-tireurs qui vont battre le gardien quand le gardien le regarde dans les yeux. Puis il dit, y a pas d'équipe qui a ça. Eux autres, c'est une équipe, ils veulent pas tirer, ils attendent le bon moment parce qu'ils savent que le gars, quand il va arriver, il va lever la petite patte, puis il va décider de tirer. Il est capable de battre le gardien d'un tir. C'est des francs-tireurs, c'est des marqueurs, c'est, ils ont la touche, l'exécution autour du filet. Ben, il dit ça, là, ça te rend fou parce que tu penses que tu fais tout parfait, puis d'un coup, il y a une fraction de seconde que, whoop, le gars, il a le temps de tirer, boum, c'est dans le fond de ton filet. Fait que ça, c'est ce que la réputation du Canadien, ça, c'est que le Canadien a de différent qu'Ottawa, que Philadelphie, puis que là, ça l'augmente là, en termes de position pour les Hurricanes.
1: On se rappelle comment le Canadien est sorti la première contre Buffalo après le match 7 contre Tampa. On sort d'un autre match 7. Faut-tu s'en attendre à un autre comme ça, un autre plate, mettons?
2: Ben, ça, tu sais, à chaque fois, là, je sais qu'il y a bien du monde qui essaie de, quand t'arrives d'une série, là, qui disent, ben, eux autres, le Canadien va rouler, fait qu'ils ont l'avantage pour le premier match, les autres sont rouillés. Il y en a qui disent, c'est le contraire. C'est selon le groupe, ça va être différent. Tous les scénarios sont possibles. C'est ça qui est le fun, parce que quand il va y avoir le clash, ben là, tu vas voir ce que Brad Amour essaie de faire pour ce qui est des match-ups, l'échec avant, les petits ajustements. Là, tu sais, t'as eu une ou deux journées pour en parler. Tu sais ce qui s'en vient. Comment tu as eu du succès en saison régulière contre les Hurricanes? D'après moi, le Canadien va prendre ce chemin-là. Mais ça se peut très bien que les Hurricanes arrivent et qu'il y ait 2-3 ajustements là-dedans. Fait que ce clash-là qui rapidement tu dois être aux aguets et t'ajuster dans tout ça, ça va être important. Non, je m'attends pas à ce que le Canadien soit plat, mais je m'attends. Tu sais, moi, je l'avais vécu une pause de presque 2 semaines entre la saison régulière et la première ronde d'ici.
1: Hey boy.
2: Puis au niveau junior, avec un bail qu'on avait eu, notre entraîneur avait, tu sais, fait une belle préparation. Puis c'est un peu ça, c'est la rouille que le monde parle, tu sais, l'exécution, etc. C'était pas ça pantoute. On avait de la bave qui coulait sur le bord des lèvres. T'as tellement hâte que ça part.
1: C'est
2: que
1: sûr.
2: Les 10 premières minutes, c'est des 30-35 secondes, c'est dans le tapis. Puis tu sais, l'adversaire avait pas de chat à rondelle. On venait 4-0 après une période, tu sais, fait que c'était un peu, tu sables, ça l'explose. Pour le Canadien, je pense que ça va être comment tempérer la tempête qu'il va avoir là, parce qu'il va avoir de l'énergie. Les Hurricanes, c'est une équipe qui lance la rondelle en fond du territoire, qui ont un échec avant, qui base tout autour de ça. Fait que si t'es prête à ça, si Daubèche peut aider, si les gars exécutent, puis tu sors la rondelle, tout d'un coup, tu vas te sentir dans le match. Si tu perds des batailles, puis l'échec avant est efficace des Hurricanes, les 10 premières minutes vont être une tempête.
1: Ouais, puis ça va être très bon à suivre ce soir. Bruno, merci de ton temps. Veux-tu t'avancer juste rapidement avec une prédiction avant de partir?
2: Ben moi, ma prédiction que j'ai faite, j'étais là hier à RDS, fallait la donner. Et je me suis dit, tu sais, une expression que j'ai entendue souvent, jamais 2 sans 3. Fait que j'ai pris le Canadien en 7, un 7 sur la route, pourquoi pas? Je sais que tout le monde reste loin de ce scénario-là parce qu'il dit ça se peut pas. D'ailleurs, moi, j'y vais au Canadien en 7.
1: 21 matchs après cette série-là, si c'est ça, ça va être beaucoup, c'est le quart d'une saison régulière. Bruno, merci de ton temps. Bonne journée, bon match.
2: Hey, bonne journée, bye-bye.
1: Salut, 7h16. Notre Coupe Stanley, à nous, c'est David Jalbert qui nous la chante et c'est la nouvelle version modifiée en plus. Parce que là, il s'est passé des affaires.
3: Oui.
1: Fait qu'on l'écoute. 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
4: Go, go! C'est chose certaine. Le Canadien qui remporte sa 5e.

0: Quelque chose qui semblait impossible en milieu d'année et probablement finalement peut-être plus proche qu'on pense.
1: Peut-être.
0: Peut-être, tu sais, je regardais Colorado-Vegas hier, puis ça va être de la job rendu en finale de la Coupe si on se rend là. Mais écoute, tout le monde peut battre tout le monde.
1: Tout le monde peut battre tout le monde, une blessure qui arrive, le chemin chauffe, le chemin continue de s'ouvrir, puis tout ça.
0: Il peut en arriver des affaires.
1: Il y a des odeurs de 93. Sans dire que c'est exactement la même affaire, mais on dirait qu'il se passe quelque chose avec cette équipe-là qui n'est pas capable.
0: Il n'y a pas un gros club en 93 non plus.
1: Non, puis tu sais, il est arrivé ce qui est arrivé, là, 11 victoires en prolongation, ils n'ont pas perdu. Il y avait une magie un peu qui s'est installée.
0: C'est une bonne équipe, mais j'ai...
1: On dirait qu'il s'installe quelque chose de même. Puis je veux pas parler de Coupe Stanley et toute l'équipe, mais... Il se passe quelque chose de spécial, mettons, avec Montréal.
0: Y croyez-vous, mettons? 1-855-407-2346, avez-vous l'impression que ça se peut? J'ai bien, bien hâte de vous lire là-dessus. Hey, dans les prochaines minutes, quand une compagnie aérienne perd vos bagages, qu'est-ce qui se passe? C'est de la faute à qui? C'est de la faute de la compagnie? C'est de la faute de l'aéroport? C'est de la faute à qui? On a trouvé le coupable. On a trouvé c'est qui le maudit qui n'aurait pas de perte nos valises. Ouais. Je vous raconte ça dans les prochaines minutes, là, dans vos 100 000 matins.
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9: Bon jeudi, ici Louis-Philippe Arnoirel. La ville de Saint-Jean-sur-Richelieu est en 63e position des villes du Québec où il fait bon vivre selon le palmarès dévoilé hier par le magazine Protégez-vous. 113 municipalités de plus de 10 000 habitants ont été analysées sur près de 58 critères qui sont notamment liés à l'économie, au logement, à la santé, à l'éducation et à l'accès aux services. Forte d'une population de 102 000 habitants, Saint-Jean occupe par ailleurs le 36e rang de ce palmarès pour les familles, le 38e pour les jeunes professionnels et le 57e pour les entrepreneurs. Elle arrive en 58e position aux yeux des retraités et à la 66e pour les nouveaux arrivants. La fuite de gaz naturel survenue sur la rue Richelieu à Saint-Jean a finalement pu être colmatée en fin d'avant-midi dans la journée d'hier. Le bris est survenu alors que des travaux d'excavation sont en cours dans le secteur. Les pompiers ont reçu l'appel vers 8h50. Une dizaine de logements et de commerces ont été évacués pendant l'opération, mais il n'y a aucun blessé. Quelques 22 sapeurs sont intervenus, de même que des représentants d'Énergir et d'Hydro-Québec, alors que le secteur était privé d'électricité pendant l'intervention. Une deuxième opération de vaccination des animaux sauvages contre la rage est en cours dans 11 municipalités de la Montérégie, dont Saint-Jean-sur-Richelieu, Saint-Jacques-le-Mineur, La Prairie, Chambly et Carignan jusqu'au 11 juin. Les agents du ministère de l'Environnement procèdent cette fois à la capture, l'administration du médicament et au relâchement des spécimens. Et pour terminer, trois entreprises du milieu agricole ont été récompensées dans le cadre des prix Mérite Terre Haute de la MRC de la Vallée du Richelieu. Ces producteurs se sont démarqués par la réalisation d'aménagements durables. La ferme Bellemarc a reçu une bourse de 3 500 $ pour la réalisation d'îlots boisés en bande riveraine comprenant 225 végétaux sur 340 mètres. C'est ce qui complète vos actualités Arsenal Média. Passez une bonne journée sur nos ondes.
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11: Montérégie, c'est pas chaud chaud ce matin. Le présentement, on a 8 degrés pour Saint-Jean et les environs. Ça devrait se réchauffer un petit peu, mais pas tant que ça. On reste en dessous des normales de saison. On prévoit un maximum à 17. D'habitude, les normales tournent autour de 20. La bonne nouvelle, c'est qu'il va faire soleil. C'est une super belle journée qui nous attend aujourd'hui. Même affaire pour demain. Ça va être même un petit peu plus chaud, là. On va être sur les normales demain avec un maximum à 20. Mais c'est en fin de semaine où ça risque d'être un petit peu plus nuageux. Si vous avez manqué quelque chose de vos 100 000 matins, allez sur le haut104.1.ca. Il y a une super belle section rattrapage exprès pour ça. Merci d'être avec nous ce matin. Bonne journée tout le monde.
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14: Oh. Combien vous pensez que c'est perdu, égaré ou juste vraiment genre perdu la trace de bagages en 2024? Je vais vous donner le chiffre. Il y a deux ans, on a le chiffre d'il y a deux ans, vous allez tomber en bas de votre siège d'avion. Je vous le dis, là.
15: Ça, c'est tombé de haut.
14: C'est complètement fou. Bedroom Posters avec Good Charlotte. Voici Yellow Card qui nous chante ça. Très heureux de vous les présenter. 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

0: Pour elle, des fois, quand on part en voyage, la seule chose que t'espères avant d'avoir du fun là-bas, c'est de pas perdre ta valise. Pour vrai, tu pars, j'espère qu'on perdra pas ma valise, j'espère qu'on perdra pas ma valise. Et là, tous les trucs sont bons pour pas perdre vos valises. Moi, j'ai mis des AirTags dans les notes. Quand on part en vacances, je suis capable de suivre. Fait que là, mettons, je vais dans l'avion, puis là, j'avoue se promener sur le tarmac. Je fais bon, ok, good, dans l'avion, là, j'avoue s'en venir. Je regarde par le hublot, je vois, ok, c'est sa note, la verte, là, il l'a mis dans son bagage. Ouais! Elle dans son bagage!
1: Mais qu'est-ce qui arrive maintenant si tu décolles puis l'avion part puis là tu vois encore tes valises sur le tarmac?
0: Tu trouves un
1: Fait que si j'ai dépensé des AirTags pour rien.
0: Ça. Mais là tu te vois t'éloigner de tes AirTags, c'est ça qui arrive. Selon Cita, un fournisseur de services de communication informatique et d'aéronautique, en 2024 à la grandeur de la planète, il aurait été perdu, envoyé vers la mauvaise destination ou retardé 33,4 millions de bagages.
1: Wow.
0: Ça représente 6,3 bagages par millier de passagers, soit 3 fois moins qu'en 2007. On l'a réduit 3 fois.
1: Quand même, au moins.
0: 33 millions, c'est encore beaucoup. Moi, j'ai déjà arrivé à l'Arizona, pas de bâton de golf. Puis ouais. Mes bâtons de golf, c'était à Vegas. Puis moi, j'étais en Arizona. Là, je dis à madame, fait comment qu'on s'arrange? Elle dit, ben, c'est ça, là, on va vous les faire envoyer là, par voie express, vous allez les avoir ce soir. Genre, parfait, fait que vous allez venir me porter au condo où je reste à 50 minutes d'ici.
1: Ouais.
0: Elle fait, non, vous venez les chercher. Qui est super. Et 11h le matin, je fais quoi? M'en vais au condo, je regarde le mur, je viens chercher à soir, je m'en loue pour la partie d'aujourd'hui. Vous pouvez-vous vous en louer? Oui, je vais m'en louer. Pas de problème, madame, je vais m'en louer. Ce qu'on essaie de comprendre aujourd'hui, c'est comment on en arrive à avoir autant de bagages perdus. Puis c'est l'Organisation mondiale des compagnies aériennes qui lève la main. Là, ils disent là, à sa fin. Nous autres, on s'est actualisés. Là. Les compagnies de bagages, les compagnies aériennes, comme mettons Air Can, Transat, peu importe, eux ont un suivi de bagages. Fait que eux, dans le fond, là, ils ont ton tag, ils te scannent, ils savent qu'ils rentrent. Là, Air Can, c'est vraiment bien fait aujourd'hui. Là, même si c'était par le passé, c'était pas parfait. Dès que ton bagage est scanné, tu reçois une notification. Votre bagage a été scanné. Dès que ton bagage est embarqué dans l'avion, votre bagage vient d'être embarqué dans l'avion, tu reçois la notification. Ça, c'est sécurisant, pis ça a changé beaucoup de choses dans la dynamique.
1: Ouais.
0: Là-bas, directement chez Air Can. Sauf que ce qu'on dit, c'est que la faute revient vraiment aux aéroports. Et c'est une conférence qui avait lieu récemment, justement, avec toutes les compagnies aériennes, pis on parlait de logistique aéroportuaire. Il y a encore trop, en 2026, de processus de manutention au sol qui s'appuient toujours sur des systèmes hors ligne, des entrées faites à la main, puis des informations à retardement. Fait que les retards, souvent, c'est qu'il y a encore de gros aéroports, là. Il y a une partie d'LAX à Los Angeles qui est pas informatisée, peux-tu croire? L'aéroport de Boston, il y a une partie de l'aéroport de Boston qui est pas informatisée. C'est encore, j'ai reçu une valise brune qui s'en va en Indiana. Valise brune, Indiana. Check. Puis y a rien d'informatisé. Fait que eux, ce qu'ils disent, l'organisation des compagnies aériennes, l'Organisation mondiale des compagnies aériennes, c'est est-ce qu'on peut se doter au minimum d'une marche à suivre internationale qui ferait en sorte qu'on serait capable de dire dans un claquement de doigts, ok, ton bagage il est là, il s'est passé telle affaire, puis après ça de corriger les affaires. Puis je suis tombé sur un palmarès. Savez-vous quel aéroport en Amérique du Nord vous redonne vos bagages le plus lentement?
1: Je vais dire Pierre-Éliott Trudeau.
0: Pierre-Éliott Trudeau arrive deuxième. C'est Pearson à Toronto qui arrive premier. Les aéroports canadiens font vraiment pas bonne figure. YUL, Pierre-Éliott Trudeau en Amérique du Nord. C'est le deuxième aéroport qui te redonne tes valises le plus rapidement. Puis c'est une poussette prévotorienne le lendemain. Pour vrai. Hey, là, on revient de vacances à un moment donné. On a la poussette avec les enfants puis tout. Fait que la poussette, tu peux l'amener jusqu'à la porte, la plier, ta donne. Quand tu sors, elle est supposée être à la porte. Fait que tu descends. Fait que nous autres, on sort d'avion, la poussette est pas là. Je dis au monsieur, excusez-moi, on avait une poussette, on l'a embarquée ici. Est-ce qu'on la récupère ici? Il dit non, il y a rien qui sort ici. Elle va être au carrousel à bagages dans leur dimension. J'étais sûr, là, parce que là, j'ai mes deux enfants, faut que je marche avec jusque-là, là.
1: Oui.
0: Oh, non, c'est vraiment hors dimension. On arrive hors dimension, 20, 30, 40, 50 minutes, pas de poussette. On dit, je vais voir monsieur, bonjour monsieur, parce que j'attends ma poussette. Ah, les poussettes sont pas ici, elles sont à la porte en haut. On vient de passer les douanes, on vient de passer tout ça, là. OK, on va vous la faire descendre. C'est le fun. C'est ouais. Chapeau. Fait que, tu sais, ça, c'est pas informatisé. Ça doit d'être informatisé.
1: Ou si c'est informatisé, c'est les gens de sa clique qui ont fait.
0: C'est la même gang.
1: La même
0: le panier bleu.
1: Efficace. Ouais.
0: On sait elle est où,
1: ouais.
0: Mais on peut pas la chercher.
1: C'est de la belle grande efficacité.
0: J'aimerais ça acheter de quoi dans un commerce québécois. Il est là. Good, ouais, parfait, panier bleu. La page est belle. Je peux-tu l'acheter directement là? Non. Fait que c'est les pages jaunes, mais genre sur Internet.
1: Je vais immatriculer mon véhicule. Ouais, mais faites-le par sa clique. Ouais, mais ça marche pas, sa clique. Ben, vous déplacez-vous en succursale. Ouais, mais ils ont fermé la succursale. Vous savez que je vais en avoir. Ben, faites 250 km. Ouais, mais mon char est pas plaqué! Ça tourne en rond.
0: Un peu. Ça fait du bien, ce segment-là. Quel bien avec vous, baby, voici Smash Mouth dans vos 100 000 matins. 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

0: avec Ken Get Enough of You, baby. 7h39 minutes dans les prochaines. François Charron, sa chronique techno, des applications pour avoir des livres gratuits. Ça, c'est vraiment le fun. Et télétravail, une webcam et un haut-parleur pour une image de pro. Tu sais, des fois, là, dans ton Zoom de job, dans ton meeting, là, tout le temps, quelqu'un, comme, tu fais comme, coudon, sa caméra, c'est un compact Presario, sur son ordi, avec pas de caméra. Ou c'est la petite caméra en boule, là, la Logitech, là, la Logitech qui était sur un triangle en mousse, là, que tu mettais sur ton ordi. C'est comme, voyons, Colin, Marie-Paul, veux-tu mettre guerrier dans une caméra, on te voit pas. Puis Jean, on sait que t'es pas envoyé, enlève ton décor de palmier. S'il vous plaît. Ça fait 40 minutes, on fait ça après, Samber 12 to 12, ça s'en vient tout de suite dans vos 100 000 matins.
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0: Salut François.
1: Hello.
0: Comment ça va?
1: Vraiment bien.
0: Des applications pour avoir des livres gratuits. T'sais, nous, ici, à côté du bureau, à la radio, on est une grosse boîte communautaire. Les monsieur et madame laissent les livres qui ont fini de lire dans la boîte. T'arrives, trouves le panneau, prends un livre, t'en vas chez vous. Bon,
1: c'est
0: pas,
1: génial, ça.
0: C'est pas... Bon, ça. C'est pas au goût de Joe, mettons que c'est pas les derniers qui rient, mais quand même, c'est un peu dans ce style-là.
1: Oui, écoute, j'ai demandé à ma gang, on va faire, là l'été s'en vient, ouais. On va recommencer à avoir envie de lire un livre.
0: Ouais.
1: J'ai redécouvert, moi, dans la dernière année, le plaisir de lire avec ma liseuse. J'avais abandonné la liseuse, j'étais retourné au papier. Puis là, en vacances, j'arrivais pour sacrer plein de gros livres pesants dans ma valise. C'est pas vrai que je vais avoir un extra bagage pour des livres alors que j'ai une liseuse. Là. Fait que j'ai remis des livres là-dedans et en vacances, je fais comme, ah, c'est le fun. Ça pèse rien.
0: Ouais, vraiment.
1: À l'œil, pour ceux qui ont jamais lu avec une liseuse et qui dit moi le papier, à l'œil c'est pareil, hein, c'est de l'encre électronique, c'est doux, c'est pas comme avoir une tablette ou un iPad là, qui t'éclaire la face, comprends-tu, que t'as l'œil qui est fatigué comme quand tu regardes un écran. Mais je m'en ai ma gang, on va faire la liste de tous les contenus qu'on peut avoir gratuitement pour mettre dans nos liseuses. Tu sais, les bonnes vieilles bibliothèques, là, il y en a partout. Ben, vos bibliothèques, à la fois municipales ou même nationales, ils ont ça, Internet, là, sont arrivés dans le 20e siècle, gang. On peut emprunter des livres électroniques à partir de chez nous. Donc, on peut lire sans devoir sortir de l'argent. Il y a donc la fameuse Bibliothèque nationale. Puis là, écoute, c'est un dossier que je vous invite à venir lire. Là, il est long, ça donne bien. C'est pour les tripeux de lecture.
0: C'est fun.
1: Parce que t'as la bibliothèque, donc le fameux bank qui est là avec une quantité phénoménale d'affaires. Il y a même des revues, il y a des journaux, t'as des magazines, il y a du stock en quantité industrielle. T'as la Bibliothèque des Amériques, tu peux emprunter jusqu'à 4 livres. Tu as Kobo, qui est une des deux compagnies qui vendent des tablettes. Mais si tu dis, moi, je veux pas acheter une machine, là, je veux juste lire des livres, tu as l'application Kobo que tu peux mettre dans ton iPhone ou encore dans ton appareil Android. Et là, ça va te permettre d'acheter des livres. Soit tu vas pouvoir en emprunter, là, mais tu vas pouvoir acheter des livres à genre à 6$, à 10$. Donc, c'est vraiment un monde à découvrir, le livre numérique. Et on vous a vraiment un gros, gros dossier. Vous avez tous les liens pour aller vous inscrire, vous abonner. Ça va vous prendre votre carte de bibliothèque. Sans vous déplacer, grâce à votre carte de bibliothèque, vous allez pouvoir emprunter des livres à partir de chez vous puis les lire dans votre machine. Puis pour les machines, on fait un dossier où on vous démêle. Il y en a deux. Hein. Il y a la Kindle, ça c'est Amazon.
0: Ouais.
1: Il y a Kobo. Moi je dirais vite fait là. Tournez-vous vers la Kobo, elle est plus démocratique. Tu es capable d'emprunter plus d'affaires puis l'utiliser un peu plus que la. Tu sais, c'est logique. Là. Amazon y essaye de
0: traiter. Ah oui,

0: haut-parleur pour une image de pro.
1: Bon, et là, on va s'équiper, là, gang. Là, je veux dire, ça va durer jusqu'à la fin des temps, le télétravail. Là. C'est, puis, télétravail entre nous autres, c'est pas si tant pire, mais de plus en plus, là, maintenant, on a à parler avec le monde extérieur.
0: Ouais.
1: On jase avec des clients. Ta compagnie à la ticoune, là, quand t'es équipé tout croche. Il y a deux gadgets qu'on a à tester. Une compagnie qui s'appelle Anker. Ils font vraiment des bons produits. Petite webcam que tu rajoutes sur ton ordinateur qui va te donner une image vraiment crisp. Est-ce que j'aime, c'est qu'on peut ajuster l'angle. Tu sais, des fois, tu veux pas voir la bibliothèque puis le panier du chien à terre, là. Hein? Tu veux resserrer un peu, tu es capable d'ajuster l'angle. Le son est bon parce qu'on travaille, entre autres, avec l'intelligence artificielle pour faire un meilleur son. 79$ la webcam. Vous allez avoir autofocus puis tout pour vrai, là, pour pas avoir l'angle d'un petit clin, là, c'est vraiment extraordinaire comme truc. Puis, l'autre affaire à vous acheter. Je capote sur ce gadget-là. Tu sais, quand tu vas dans des belles grosses salles de conférence,
0: ouais,
1: là, ils ont souvent, moi j'appelle ça la tortue, là, tu sais, l'affaire dans le milieu de la pièce qui fait que on peut faire un zoom ou un appel téléphonique avec quelqu'un, puis on parle tout le monde en 360 degrés autour de la table, puis le son est bon, puis t'entends l'autre. Ça coûte des milliers de dollars, ces affaires-là.
0: Ah, c'est le fun.
1: Oui, c'est le fun, mais des milliers de dollars, c'est moins le fun.
0: Non, je sais, mais mais quand t'as le petit gadget puis tu peux sauver de l'argent en faisant ça, c'est merveilleux. Là.
1: Mais là, on en a trouvé un, on en a essayé un à 89$.
0: Ah, imagine.
1: Là, je l'ai fait venir, je fais, ça va sonner comme de la boîte, comprends-tu? Pantoute, je sais pas ce qu'ils ont fait, ce qu'ils ont mis là-dedans. C'est un petit haut-parleur, genre un peu circuit. C'est pas un carré, c'est pas un rond. Là. Tu mets ça dans le milieu de la pièce, puis bingo.
0: Okay.
1: Tu vas entendre les autres, tu vas jaser. Le son est super bon. Le son est aussi bon à 89$ que des affaires que j'ai vues à quelques milliers de dollars.
0: Wow.
1: Votre petite PME, là, c'est vraiment un gadget vraiment trippant à avoir si vous avez. Vous êtes plusieurs personnes à vouloir jaser. Même les appels de famille. Ça, on fait les appels sur main libre. Hein. On est rendu même en gang. Ben, tu mets ça dans la cuisine. Là, pis les enfants, on parle à grand-maman, puis on parle en main libre. C'est vraiment un beau gadget, puis ça sonne super bien.
0: Ah, c'est le fun, ça. Merci pour la suggestion. Pis terminons avec ça pour les gens qui veulent apprendre à protéger leurs données. Tes formations en ligne sont toujours disponibles sur académie.françoischaron.com.
1: Absolument. Donc, vous allez sur françoischaron.com. En première page, il y a un piton Académie, des cours pour protéger vos appareils, gérer vos mots de passe et comprendre les fameuses eSIM pour partir en vacances puis pour vous ruiner avec Internet.
0: Ouais, fait qu'on fait ça avec beaucoup d'intérêt. François, bon week-end, on se revoit la semaine prochaine.
1: Bye bye.
0: Salut, c'était François Charon du françoischaron.com. OK, dans les prochaines, professionnellement, là, à partir... Ah, oh, on a Jean Leloup avant.
2: Ouais, on va le faire.
0: On va vous raconter ça après.
2: All right.
0: Bon, ben Jean Leloup, Isabelle, dans vos 100 000 matins en haut.

0: Jean-Louis avec Isabelle Lavoie, 100 000 matins, 7h57. À quel âge, professionnellement, on peut tout recommencer? Jusqu'à quel âge? Ça a été déterminé comme semi. Il y a comme un âge barrière, ou passez ça, oublie ça. Mais il y a comme un âge, professionnellement, t'as le droit de faire. Hey, moi, j'essaye d'autres choses. Puis Fred, je l'annonce en rumeur, t'es trop vieux. C'est jusqu'à 9h avec nous autres dans vos 100 000 matins, restez là. Si t'avais dit de devenir dompteur de Lyon, c'est bon.
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3: Bon jeudi, ici Louis-Philippe Arnoirel. On commence au hockey puisque la victoire de Montréal a remporté la première Coupe Walter de son histoire. La formation montréalaise a blanchi la charge d'Ottawa 4-0 hier lors du quatrième match de la finale de la Ligue professionnelle de hockey féminin. Elle a ainsi remporté la série 3-1. Le trophée Ilona Klaas, récompensant la joueuse la plus utile des séries, a été remis à Marie-Philippe Poulin. La capitaine a amassé 8 points, dont 6 aides pendant les séries. Le premier ministre Mark Carney a qualifié d'odieux et d'inacceptable le traitement réservé par Israël aux personnes se trouvant à bord d'une flottille en route pour Gaza. Le chef libéral a fait ses commentaires sur les réseaux sociaux hier. Selon des militants, 12 Canadiens figuraient parmi les personnes interpellées lorsque la marine israélienne a intercepté 41 bateaux participant à la flottille Global Somod. La ministre des Affaires étrangères, Anita Anand, a demandé à des responsables de convoquer l'ambassadeur israélien Ido Moed au sujet des mauvais traitements infligés à des civils. Par ailleurs, le Parlement européen a officiellement accueilli le Canada au sein de l'accord de financement et d'acquisition de matériel de défense connu sous le nom de SAFE. Ce pacte d'une valeur équivalente à 240 milliards de dollars permet aux pays membres d'accéder à des prêts à faible taux d'intérêt pour l'acquisition de matériel militaire. Le Canada est le seul pays non européen à y adhérer. Il s'inscrit dans le cadre d'une initiative plus vaste appelée « Réarmer l'Europe » visant à réduire la dépendance militaire du continent vis-à-vis des États-Unis. Et pour terminer, à la demande d'un groupe de personnalités, le Parti québécois et le Parti libéral se sont engagés respectivement hier à tenir un grand sommet sur l'itinérance d'ici juin 2027. Dans une lettre ouverte publiée par Le Devoir, les signataires appellent à mettre le cap sur l'itinérance zéro. C'est ce qui complète vos actualités Arsenal Média. Passez une bonne journée sur nos ondes.
4: Je vais laisser Claudine Douville commencer ce bulletin sportif. Effectivement, la victoire hier, gagnée 4-0 contre la charge d'Ottawa. Toute une performance de Marie-Philippe Poulin, Abby Rock, qui a joué tout un match avec 2 buts. Et le mur de Charlevoix, la muraille de Charlevoix, Anne-Renée Desbiens qui a eu le blanchage. Donc, belle victoire pour la victoire. On va écouter ce que Marie-Philippe Poulin avait à dire après le match.
5: Ça fait tellement du bien, t'as pas idée. Les efforts qui se sont mis dans les dernières années. Le groupe qui s'est mis ensemble tout au long de l'année. On avait un but en tête. Ça n'a pas été facile. Il y a eu des hauts, des bas. Mais les filles ont vraiment se montré aujourd'hui. Puis, tellement fière.
4: D'ailleurs, Marie-Philippe Poulin a reçu le Conn Smythe. Là, je le mets entre guillemets le trophée de la joueuse la plus utile pour les séries éliminatoires dans la LPHF. Mais là, le travail commence pour l'équipe de direction parce qu'avec une expansion de 4 équipes, ils vont avoir de la job pas mal pour préparer le prochain repêchage. Espérons que ça ait inspiré l'autre équipe montréalaise qui commence ce soir sa série finale. C'est le Canadien de Montréal, bien sûr. Là, on attend ça depuis quelques jours. Donc, on est du côté de la Caroline, le Canadien qui commence sa série contre les Hurricanes. Martin Saint-Louis n'était pas à l'entraînement hier du santé pour des raisons personnelles, mais on a appris quand même qu'il va être derrière le banc ce soir. Kent Hughes s'est adressé aux médias hier.
6: Je pense que ça fait quand même 2 séries qu'on est déjà, on était underdog. On n'est pas venu ici pour, comme Martin dit, avoir un participatory. On est ici pour essayer de gagner.
4: On est ici pour quoi, Martin?
7: On va aller jouer au hockey.
4: On va aller jouer au hockey, Martin. Et donc, ça commence ce soir. Il y avait un match dans la Ligue nationale hier. Début de la série dans l'Ouest, cette fois-ci. Les Golden Knights qui étaient du côté du Colorado pour y affronter l'Avalanche. Et l'Avalanche a perdu. Ça paraît que Cal Makar était pas là. Donc, ils ont perdu 4-2 contre les Golden Knights qui prennent les devants 1-0 dans cette série finale de l'Ouest.
8: Oh. Avez-vous déjà pensé à recommencer? Tu sais, mettons, juste faire comme, hey, je suis pas bien dans ma job, j'aimerais ça repartir, puis tout ça, puis partir sur de nouvelles bases, essayer de quoi de nouveau. Est-ce qu'il y a un âge barrière à ça? Est-ce qu'il y a un âge limite? Il y a des spécialistes qui se sont penchés là-dessus. La réponse va peut-être vous jeter à terre. Je vous dis, c'est quel âge? Après, downstairs, on va aussi Matt Mason tout de suite dans vos 100 000 matins. Ah, oh.

0: Moi, ça m'étonne même qu'on l'ait dans l'ordi.
1: Ah, non, t'inquiète, on n'a pas ça dans l'ordi.
0: OK, non, ça aurait dû le trouver.
1: Non, il a fallu que je fouille pas mal.
0: OK, il y a eu de la recherche pour retrouver
1: j'avais ça.
0: J'avais
1: ça ou Roodlock, tout recommencer. T'es deux grands classiques.
0: Au père d'un médium à 40 ans, était pas nécessairement satisfait de sa situation. Ça savait beaucoup plus rempli de potentiel que ce qui se faisait à ce moment-là. Mais la vie a comme fait en sorte que à 40, il s'est ramassé à un endroit où il voulait pas nécessairement être. Il s'est dit, m'a tout sacré ça là. Recommence. Puis aujourd'hui, il est à la tête de probablement un des plus gros cabinets financiers et d'assurance collective de sa région. Wow. Il est retourné à l'école à 40 ans là, avec des kits de 21-22. Puis ça, c'est retourne il y a 20, parce que Claude, aujourd'hui, il a 62. Fait que, tu sais, il retourne il y a 20 ans à peu près. Aujourd'hui, dans son domaine, tu sais, son fils a racheté son cabinet, puis c'est une affaire, c'est un success story, mais c'est pas toujours comme ça. Puis tu sais, des fois, ça se peut, tu fasses comme « je veux être infirmière ». Pis là, rendu maintenant 29, tu fais comme ouf. Finalement, c'est pas ça que je voulais. Là, faut que tu
1: travailles 140 heures par semaine.
0: Ben, tu sais, ça se peut. Puis il y a des gens que c'est ça, puis c'est ça, c'est ta vie, puis c'est une vocation, puis c'est parfait. Mais des fois, quand t'es pas heureux dans ton travail, si tu vas passer 75% de ta vie à job. Fait que t'es aussi bien d'être heureux. Est-ce qu'il y a un âge barrière où faut arrêter d'y penser? Il y a des gens qui se sont penchés là-dessus pis qui ont fait des genres de statistiques sur combien de temps ça prend à tourner aux études, combien de temps ça prend à être à l'aise encore dans un emploi, puis où, mettons, l'être humain est le meilleur pour se réadapter. Puis on dit que l'âge barrière recommandé, tu peux le faire à 40 si tu veux, mais on dit que l'âge barrière, c'est 29 ans.
1: Hey boy!
0: Ouais. Puis on veut pas vous mettre généralement de pression, pis on veut pas dire là, faut absolument qu'à 28, tu sacs tout ça là. C'est pas ça. Si vous avez en tête puis vous êtes mi-vingtaine, c'est normal d'y penser. Mais 29, on dit que c'est l'âge barrière. Ça peut arriver à 33, 34, ça va juste être plus long. On dit que l'âge où tu peux te revirer de bord le plus rapidement possible puis avoir du succès dans ce que tu auras choisi de nouveau dans ta vie sans trop d'impact sur ta vie, ta famille, tes enfants, ta blonde, tout ça, peu importe, c'est 29. À cause de l'âge que t'as, à cause de l'âge que tes enfants ont, à cause de t'as-tu une blonde, t'as-tu pas de blonde, à cause de où on est rendu en général dans la vie à 29 ans. Parce qu'il y a beaucoup de monde à 29 qui ont pas encore d'enfants. Les enfants arrivent dans la trentaine, début trentaine, milieu trentaine ou à peu près. On a des enfants beaucoup plus tard aujourd'hui qu'on en avait avant. Donc, c'est un peu pour ça qu'on dit que c'est l'âge barrière pour faire. Non! Moi, je m'ouvre un magasin de tam-tam. Mais... c'est un exemple.
1: Mais là, on va le macramer.
0: Ouais, non, mais
1: moi, 29, c'est pas l'âge barrière. C'est l'âge où j'aurais aimé ça être barré. Tu sais, ça arrête là, 29. Je reste à 29 le restant de ma vie.
0: Barré comme ton dos.
1: Non, non, je suis peut-être vieux, mais j'ai pas le dos barré quand même.
0: Mais pour vrai, tu sais, pis c'est pas d'alarmer personne ce matin, mais c'est juste des fois de faire comme... Hey, c'est vrai, t'sais, si je veux commencer à y penser, c'est peut-être là.
1: Ouais.
0: Ça pourrait être intéressant. L'avez-vous fait? Est-ce que vous en avez une histoire comme ça, vous, là, vous avez tout sacré ça là, pis, tu sais, exemple, le gars de la distillerie Mariana, je pense, une distillerie en Mauricie. Le gars était banquier, faisait du cash, belle vie, tout ça, ça allait vraiment, vraiment, mais vraiment bien, mané, malheureux comme la pluie en finance, tout sacré ça là pour faire du gin, pis aujourd'hui, c'est une histoire à succès. Moi, j'ai tellement de respect pour ça. Racontez-nous vos histoires. 1-855-407-2346, 1-855-407-2346.

0: Excellent, votre émission avec Héloïse dans vos 100 000 matins, 8h17. La toune des grands bazous à venir parce que Richard Z vous attend sur l'heure du lunch. Puis on a ben hâte, évidemment, de vous jouer ça. C'est Pride in the Name of Love, You Too, qui s'amène dans les prochaines. Ça, c'est toujours bon. Ça va avec le beau soleil qu'on a aujourd'hui. Et manquez pas Bruno Gervais, avec qui on va jaser, évidemment, avec Bruno, du match ce soir, Canadien Hurricanes, match numéro 1 dans cette série qui va être incroyable. Ça va être incroyable. La troisième fois, le Canadien, la finale de la série, réalisez-vous. Parle de ça avec Bruno. Au retour dans vos 100 000 matins. Merci d'être là.
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14: Bon jeudi, ici Louis-Philippe Arnoirel. La ville de Saint-Jean-sur-Richelieu est en 63e position des villes du Québec où il fait bon vivre selon le palmarès dévoilé hier par le magazine Protégez-vous. 113 municipalités de plus de 10 000 habitants ont été analysées sur près de 58 critères qui sont notamment liés à l'économie, au logement, à la santé, à l'éducation et à l'accès aux services. Forte d'une population de 102 000 habitants, Saint-Jean occupe par ailleurs le 36e rang de ce palmarès pour les familles, le 38e pour les jeunes professionnels et le 57e pour les entrepreneurs. Elle arrive en 58e position aux yeux des retraités et à la 66e pour les nouveaux arrivants. La fuite de gaz naturel survenue sur la rue Richelieu à Saint-Jean a finalement pu être colmatée en fin d'avant-midi dans la journée d'hier. Le bris est survenu alors que des travaux d'excavation sont en cours dans le secteur. Les pompiers ont reçu l'appel vers 8h50. Une dizaine de logements et de commerces ont été évacués pendant l'opération, mais il n'y a aucun blessé. Quelques 22 sapeurs sont intervenus, de même que des représentants d'Énergir et d'Hydro-Québec, alors que le secteur était privé d'électricité pendant l'intervention. Une deuxième opération de vaccination des animaux sauvages contre la rage est en cours dans 11 municipalités de la Montérégie, dont Saint-Jean-sur-Richelieu, Saint-Jacques-le-Mineur, La Prairie, Chambly et Carignan jusqu'au 11 juin. Les agents du ministère de l'Environnement procèdent cette fois à la capture, l'administration du médicament et au relâchement des spécimens. Et pour terminer, trois entreprises du milieu agricole ont été récompensées dans le cadre des prix Mérite Terre Haute de la MRC de la Vallée du Richelieu. Ces producteurs se sont démarqués par la réalisation d'aménagements durables. La ferme Bellemarque a reçu une bourse de 3 500 $ pour la réalisation d'îlots boisés en bande riveraine comprenant 225 végétaux sur 340 mètres. C'est ce qui complète vos actualités Arsenal Média. Passez une bonne journée sur nos ondes.
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15: Montérégie, c'est une journée un peu différente de ce qu'on vient de connaître dans les jours précédents qui nous attend aujourd'hui. Déjà au niveau des températures, ce matin, c'était un peu frisquet. Présentement, on a 9 degrés pour Saint-Jean et les environs. Ça va se réchauffer un petit peu, là, mais pas tant que ça. On prévoit juste un maximum à 17, ce qui est en dessous des normales de saison qui d'habitude sont autour de 21 degrés. Mais la bonne nouvelle, c'est qu'aujourd'hui, le soleil va être présent toute la journée et que demain aussi va être présent. Super belle journée demain, maximum 20 du soleil. En fin de semaine, ça risque d'être un petit peu plus nuageux. Marie-Pierre Riel vous attend dans son émission Le Trafic à compter de 15h. 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Vous arrivez quand vous voulez. 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Bonne journée.
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1: 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Pour la game de ce matin de RDS, c'est Bruno Gervais. Salut Bruno.
2: Hey, bon matin la gang.
1: Comment tu vas?
2: Moi, ça va super bien, toi.
1: Ça va super bien. Bravo à la victoire hier. Belle victoire de la Coupe Walter. Faut saluer le travail des filles, vraiment. Et Marie-Philippe Poulin, qui encore une fois était exceptionnel. Puis, c'est le fun. C'est un beau produit que vous avez RDS pour ça.
2: Ben oui. Puis, hey, ça a été une belle série finale. Ça faisait 2 ans que la victoire se faisait balayer. Il y a eu tous les scénarios de finir premier, de choisir son adversaire, de se faire balayer dans le passé. Puis là, d'aller chercher cette victoire-là sur la route. C'était le fun de voir. Puis, tu sais, pour la Ligue, après ça, ce qui s'en vient, c'est intéressant. Fait que là, t'as la victoire.
1: L'expansion.
2: C'est le fun pour Montréal, mais les expansions qui s'en viennent, la façon qu'ils vont structurer ça. Puis, tu sais, il y a beaucoup de gens qui me posent la question, comment ils vont faire pour qu'il y ait 4 nouvelles équipes, tu sais, le produit, ça va
1: durer. J'ai hâte de voir le calibre, pour vrai.
2: Mais il y a un travail à faire dans cette direction-là. Si tu le fais jamais, tu peux pas ouvrir les valves.
1: C'est sûr.
2: Fait que, peut-être que oui, les premières années, ça va être un défi, mais la Ligue, puis le soutien qu'il y a derrière ça, puis on le voit. Quand le Rocket jouait en même temps que le Canadien, c'était les pires foules du Rocket. Parce que c'était les mêmes partisans. La victoire a joué en même temps que le Rocket, ça n'a pas affecté leur foule parce qu'il y a des gens, il y a beaucoup de gens qui sont derrière la victoire, qui suivent la victoire. Puis il y en a que c'est uniquement la victoire, c'est un peu moins le sport en entier, c'est la victoire. Il y a tellement de jeunes filles qui maintenant regardent ça et se disent, hey, je veux l'essayer, je vais trouver mon chemin. Mais ces filles-là, ont 9, 10, 11 ans. Fait que ça va prendre quelques années avant qu'ils arrivent dans la ligue. Mais faut que tu fasses le travail de pionnier, de pionnière. C'est ce qui se passe.
1: Ouais, absolument. Puis ils l'ont fait dans une belle fenêtre dans la mesure où le Canadien jouait pas hier. Parce que là, tous les yeux sont rivés sur la série à Montréal-Caroline. Puis là, il y a bien du monde qui sortent la stat. Qu'on a affronté la Caroline 3 fois cette saison. On les a battus 3 fois. Ça vaut quoi, ça, rendu en série?
2: Zéro. Elle m'a dit, mettons là, moi j'ai vécu de quoi au niveau junior où, tu sais, il y a les échanges, il y a les périodes d'échange, puis moi j'étais avec Batters, puis on avait joué contre Marc-André Fleury, le Cap-Breton, puis eux avaient fait l'échange slingshot, qui a changé les règlements au niveau junior, mais tout ça pour dire qu'ils s'étaient pacté une équipe parce qu'ils avaient reçu un trio complet d'une autre équipe avec le meilleur défenseur, puis tu sais, c'était une équipe là qui s'en allait à la guerre. Ils nous ont battu 11-2 dans le dernier match. On était premiers, nous, au Canada, mais ils nous ont battu 11-2 avec cette équipe-là, juste avant qu'on rentre en série éliminatoire, puis on les a pognés en série. On les a sortis en 5. Ça veut tellement rien dire. Puis dans la préparation, oui, peut-être que ça peut donner un peu de confiance aux gars qui ont été en Caroline puis qui ont eu la victoire. Puis tu te dis, on est capable, mais il n'y a aucun lien avec ce qui va se passer. Ça commence à zéro, puis la différence entre la saison régulière et les séries éliminatoires, c'est que l'adversaire stationne l'autobus, prend le temps de faire les ajustements. C'est ça la différence, puis ça va amener une guerre d'ajustement pour ça.
1: Tu sais, je regarde les deux équipes, puis les Hurricanes de Caroline versus qui on a affronté déjà. Tu sais, les Hurricanes, c'est une bonne équipe, visiblement. Ils ont gagné leur division, il n'y a pas à sortir de là. Mais position par position, le Canadien peut gagner à certains endroits. Moi, tu me donnes le choix de Sebastian Aho puis Nick Suzuki. Je pense que je prends Nick Suzuki, là.
2: Ben, si tu fais le portrait global de talent, surtout dans la direction où ça va, moi, à toutes les positions, le Canadien a une avance, même la brigade défensive prend le premier trio, mais c'est vraiment le concept collectif. Parce que quand tu parles de la brigade défensive, exemple des Hurricanes, mais tu sais, t'as un Chatfield qui joue du bon hockey.
1: Mais c'est
2: un gars que je pense que si tu sors de ce programme-là, mettons, c'est différent. Fait qu'il y a un gros élément collectif. Pourquoi est-ce qu'il y a beaucoup qui revient à Rob Brind'Amour dans tout ça? Mais c'est collectivement dans leur style de jeu, dans le rythme qu'ils ont, qui sont vraiment, vraiment menaçants. Puis c'est ça qui va forcer le Canadien à devoir exécuter ou s'ajuster là tout ça.
1: Tu sais, les succès du Canadien passent beaucoup par Jakub Dobesch, qui a été excellent à plusieurs moments dans la série contre le Lightning, contre les Sabres. Les Hurricanes ont un bon gardien de but aussi, mais cette saison, ça a été la même chose. Ça a été en dentiste. On a vu beaucoup Brandon Bussy, on a vu Anderson. Ça a pas été ça, puis Anderson est solide. Ça va être quoi le rôle des gardiens de but dans la finalité de la patente, tu penses, quand on va trouver le gagnant de cette série-là?
2: Ben, c'est sûr que ça va être gros comme rôle. C'est immense. Puis c'est mon point d'interrogation parce que je comprends, si tu regardes ça tête froide, que t'es pas un partisan, que tu vois une des deux équipes qui a fini au deuxième rang de la Ligue nationale, qui a eu le droit du repos, que tout va bien, qui ont un gardien qui gaule sur la tête parce qu'il était excellent dans les deux premières rondes. Tu vas pencher de ce côté-là. Mais moi, le point d'interrogation, le facteur X, c'est ça. C'est Freddie Anderson. Parce que Freddie Anderson, dans les dernières rounds de séries éliminatoires, il est tout le temps arrivé à un moment où il a passé, où il s'est blessé. Cette année, il y a eu des moments quand Caroline, ce que tu entendais, c'est qu'il essayait de se débarrasser d'Anderson. Il était rendu troisième dans l'organigramme. À certains moments, ça fonctionnait pas. Les blessures encore, les performances. Tu sais, il était à deux, trois tirs, là, qu'il y a un point d'interrogation, puis que le monde se dise, oh non, pas encore. Fait que ça, c'est ça que j'ai hâte de voir dans cette série-là.
3: Puis dirais-tu même, Bruno, que le gardien des Hurricanes n'a pas vraiment été testé, puis contre l'attaque du Canadien de Montréal, ça va être un vrai gros test, ça?
2: Ben, il a été testé d'une façon, parce qu'il y a eu de la pression, il y a eu des, tu sais, il y a eu des moments clés dans les matchs qu'ils ont gagnés où il a fait des gros arrêts.
1: Ouais.
2: Mais il a pas frappé, tu sais, le Canadien, la réputation qu'ils ont, là, puis tu parles à des entraîneurs, tu parles à des gens, qui au deuxième étage dans les équipes dans la ligue, c'est qu'ils ont quatre ou cinq francs-tireurs qui vont battre le gardien quand le gardien le regarde dans les yeux. Puis il dit, il n'y a pas d'équipe qui a ça. Eux autres, c'est une équipe, ils veulent pas tirer, ils attendent le bon moment parce qu'ils savent que le gars, quand il va arriver, il va lever la petite patte, puis il va décider de tirer. Il est capable de battre le gardien d'un tir. C'est des francs-tireurs, c'est des marqueurs, c'est, ils ont la touche, l'exécution autour du filet. Ben, il dit ça, là, ça te rend fou parce que tu penses que tu fais tout parfait, puis d'un coup, il y a une fraction de seconde que whoop, le gars, il a le temps de tirer, boum, c'est dans le fond de ton filet. Fait que ça, c'est ce que la réputation du Canadien, ça, c'est que le Canadien a de différent qu'Ottawa, que Philadelphie, puis que là, ça l'augmente là, en termes de position pour les Hurricanes.
1: On se rappelle comment le Canadien est sorti la première contre Buffalo après le match 7 contre Tampa. On sort d'un autre match 7. Faut-tu s'en attendre à un autre comme ça, un autre plate, mettons?
2: Ben, ça, tu sais, à chaque fois, là, je sais qu'il y a bien du monde qui essaie de, ah, quand t'arrives d'une série, là, qui disent, ben, eux autres, le Canadien va rouler, fait qu'ils ont l'avantage pour le premier match, les autres sont rouillés. Il y en a qui disent, c'est le contraire, c'est selon le groupe, ça va être différent. Tous les scénarios sont possibles. C'est ça qui est le fun, parce que quand il va y avoir le clash, ben là, tu vas voir ce que Brad Amour essaie de faire pour ce qui est des match-ups, que ce que l'échec avant, les petits ajustements. Là, tu sais, t'as eu une ou deux journées pour en parler, tu sais ce qui s'en vient. Comment tu as eu du succès en saison régulière contre les Hurricanes? D'après moi, le Canadien va prendre ce chemin-là. Mais ça se peut très bien que les Hurricanes arrivent et qu'il y ait deux, trois ajustements là-dedans. Fait que ce clash-là qui rapidement tu dois être aux aguets puis t'ajuster dans tout ça, ça va être important. Non, je m'attends pas à ce que le Canadien soit plat, mais je m'attends. Tu sais, moi, je l'avais vécu une pause de presque deux semaines entre la saison régulière et la première ronde d'ici.
1: Hey boy.
2: Puis au niveau junior, avec un bail qu'on avait eu, notre entraîneur avait fait une belle préparation. Puis c'est un peu ça, c'est la rouille que le monde parle, ah, t'sais, l'exécution, etc. C'était pas ça pantoute. On avait de la bave qui coulait sur le bord des lèvres. T'as tellement hâte que ça part.
1: C'est
2: que
1: sûr.
2: Les 10 premières minutes, c'est des 30-35 secondes, c'est dans le tapis. Puis tu sais, l'adversaire avait pas de chat à rondelle. On est 4-0 après une période. Tu sais, fait que c'était tu sables, ça l'explose. C'est pour le Canadien, je pense que ça va être comment tempérer la tempête qu'il va avoir là, parce qu'il va avoir de l'énergie. Les Hurricanes, c'est une équipe qui lance la rondelle en fond du territoire, qui ont un échec avant, qui base tout autour de ça. Fait que si t'es prête à ça, si Daubèche peut aider, si les gars exécutent, puis tu sors la rondelle, tout d'un coup, tu vas te sentir dans le match. Si tu perds des batailles, puis l'échec avant est efficace des Hurricanes, les 10 premières minutes vont être une tempête.
1: Ouais, puis ça va être très bon à suivre ce soir. Bruno, merci de ton temps. Veux-tu t'avancer juste rapidement avec une prédiction avant de partir?
2: Ben moi, ma prédiction que j'ai faite, j'étais là ailleurs à RDS, fallait la donner. Et je me suis dit, tu sais, une expression que j'ai entendue souvent, jamais 2 sans 3. Fait que j'ai pris le Canadien en 7, un 7 sur la route, pourquoi pas. Je sais que tout le monde reste loin de ce scénario-là parce qu'il dit ça se peut pas. Ben regarde, moi j'y vais au Canadien en 7.
1: 21 matchs après cette série-là, si c'est ça, ça va être beaucoup, c'est le quart d'une saison régulière. Bruno, merci de ton temps. Bonne journée, bon match.
2: Hey, bonne journée, bye bye.
1: Salut.
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0: Scooter Gats avec Ricardo dans vos 100 000 matins. Merci d'être là avec nous autres ce matin. J'aime vraiment cette chanson-là.
1: Oui, moi aussi.
0: Je trouve ça le fun. Il y a de quoi de c'est con, là, mais il y a de quoi d'être très Claude Cobra là-dedans. Hey, mais c'est correct, tu sais. Des styles musicaux, il n'en existe pas.
1: C'est le retour du disco.
0: Oui, mais ça marche. La musicalité est vraiment le fun là-dessus. Encore une vingtaine de minutes à vos 100 000 matins. Après ça, Stéphanie Gagné s'installe. Après ça, la journée part, puis le meilleur de la musique, puis envoie donc, puis jusqu'à Richard Z sur l'heure du lunch. La gang du trafic ce soir, cet après-midi, peu importe où vous êtes au Québec, vous avez votre équipe du trafic qui vous attend. Puis nous autres, on se donne rendez-vous demain pour la dernière de la semaine à 5h50. Fait qu'un gros programme encore aujourd'hui à haut dans vos 100 000 matins pour encore une vingtaine de minutes.
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5: 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Restez bien branchés parce que dans quelques minutes dans vos 100 000 matins, on vous offre un 2 pour 1 de l'émission Le Trafic hier avec Marie-Pierre Riel. Avez-vous manqué l'émission Le Trafic hier? Non, faut pas faire ça. Marie-Pierre, elle vous attend. Vous attend du lundi au jeudi entre 15h et 18h. Vous arrivez quand vous voulez, là. Ça, là, il n'y a pas de problème. Tout le monde est toujours bienvenu. Donc, deux pour un. Premièrement, elle s'est entretenue hier avec Yves Dubé, qui est le propriétaire d'Escompte Saint-Jean. Aujourd'hui, il y a une super promotion. Ça commence à 8h, là. C'est commencé depuis un petit peu, là, quelques minutes. Et là, ce matin, on va offrir 1500 paniers d'épicerie d'une valeur de 99$. Tout ça gratuitement. Le concept est simple. Premier arrivé, premier servi. Donc, entrevue hier pour parler de cet événement-là qui a lieu aujourd'hui. Et tout de suite après, c'était censé. Je dis c'était censé parce que Dominique Provost de Tourisme Montérégie était pas là. Donc c'était censé être la chronique touristique hier, mais c'est pas grave. Marie-Pierre, elle a pris la balle au bon, puis elle a fait quand même une chronique touristique. Et encore une fois, il y a un paquet de belles activités à faire dans notre belle région. Donc manquez pas tout ça dans quelques minutes tout de suite après Alex Warren. C'est Fever Dream dans le meilleur de la musique sur les ondes du Haut 104.1.

0: Avec moi cet après-midi, le propriétaire d'Escompte Saint-Jean, Yves Dubé. Bonjour, Monsieur Dubé.
1: Bonjour, ça va bien?
0: Oui, ça va très bien, merci. Vous préparez une journée très, très, très spéciale demain. 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
0: 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Et est-ce que comment ça fonctionne? Est-ce que les sacs sont déjà préparés ou comment ça fonctionne?
1: Non, pas du tout, parce que on a pensé le faire, mais sauf que tu sais, admettons que c'est quelqu'un que je sais pas, il y a des intolérances au gluten,
0: des allergies, lactose, ben oui.
1: Fait que on a décidé que chacun prenait un panier puis ramassait qu'est-ce qu'il voulait pour 99 $. 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
0: Et donc premier arrivé, premier servi, c'est quand même un événement que vous avez déjà réalisé, si je me trompe pas.
1: À mon magasin de Sherbrooke, oui.
0: Oui, c'est ça, et ça avait bien fonctionné.
1: C'était rien de comparable. C'était 200 paniers d'épicerie pareil. Mais
0: okay.
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0: Je prends le relais de Dominique Provost de Tourisme Montérégie qui ne pouvait être avec nous en studio aujourd'hui. Je vous suggère plein de belles activités à faire dans la région en fin de semaine. Ça commence ce vendredi, vous en avez déjà entendu parler et ça va se poursuivre comme ça jusqu'au 14 juin. C'est le Festival Classica, un rendez-vous culturel incontournable qui célèbre la musique classique sous toutes ses formes. Alors, concerts de musique classique, symphonique aussi. Il y a des artistes québécois, canadiens et talents de la relève à découvrir. Il y aura des expériences qui vont mêler la musique, les arts numériques, performances vivantes. C'est vraiment le fun. Billets et passeports qui sont disponibles selon les concerts et les forfaits choisis. Allez faire un tour sur festivalclassica.com. Du côté de Saint-Jean-sur-Richelieu, ben on vous invite à vous laisser inspirer par la rencontre des arts. C'est un événement culturel incontournable qui transforme le vieux Saint-Jean en véritable galerie à ciel ouvert. Donc, c'est dès ce vendredi jusqu'à dimanche. C'est organisé par Artaud, la coop créative. Donc, sur place, exposition d'œuvres d'artistes provenant des quatre coins du Québec. Vous allez pouvoir rencontrer des peintres, des sculpteurs, des photographes. Il y aura de l'animation sur place, des performances artistiques, une super belle ambiance, puis des activités gratuites. Ça, c'est le fun. Donc, ça se déroule dans le Vieux-Saint-Jean en fin de semaine. Du côté de Sorel-Tracy, le 23 mai, donc samedi, on vous invite à planifier votre été lors de la foire touristique régionale. C'est un événement rassembleur qui met en lumière les richesses touristiques, culturelles et gourmandes de la région. Donc, c'est un accès tout à fait gratuit à une journée qui réunit une vingtaine d'entreprises et d'organisations locales prêtes à vous faire découvrir une foule d'activités, des expériences à vivre dans la région cet été. Et c'est un événement gratuit, encore une fois, et c'est ouvert à tous. Et en terminant, École du soldat en Nouvelle-France, c'est du côté de Saint-Jean-sur-Richelieu, samedi et dimanche au musée du Fort Saint-Jean. C'est encore une fois un événement gratuit qui rassemble plus d'une centaine de passionnés de reconstitution historique qui feront revivre l'univers militaire de la Nouvelle-France à travers un impressionnant campement d'époque, une foule d'animations immersives. Il y a des démonstrations de manœuvres militaires et tirs d'époque aussi, campements historiques animés, ateliers sur les métiers d'autres

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1: Hey, c'est fini pour vos 100 000 matins. Oui. Merci d'avoir été là. C'était une super belle journée, un super bon show. Merci de vos réactions sur la messagerie texte. Bon Grand Prix du Canada, ceux qui sont en direction du centre-ville de Montréal aujourd'hui. C'est comme l'événement par excellence au Québec en fin de semaine. Ça lance officiellement l'été au Québec. Le Canadien, oui, je vais être là. Le Canadien joue ce soir contre les Hurricanes de la Caroline en Caroline. On va surveiller ça avec beaucoup d'intérêt. Imagine, on vient demain, puis c'est 1-0 pour le Canadien déjà.
2: Oh boy.
1: Très cœur.
2: Ça se continue quelque chose qui a commencé depuis.
1: Salut Steve Labossière, notre représentant des du côté de Saint-Hyacinthe. Il dit, ça marche quand tu fais ça. Ouais. Bon, ben, bonne nouvelle. Go, Habs, go. À demain. Salut.
2: Salut.
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2: En ce jeudi 21 mai, bienvenue pour le meilleur de la musique à Haut en avant-midi. Stéphanie Gagné qui vous accompagne partout au Québec, que vous soyez dans le coin de Victoriaville, Lac-Mégantic, Drummondville, Saint-Jean-sur-Richelieu, Saint-Hyacinthe en Montérégie, sinon la Beauce, la rive sud de Québec aussi, on est là, la Naudière, l'Abitibi-Témiscamingue, le Témiscouata, la Matanie, l'Est du Québec, la Côte-Nord, le Haut-Saint-Maurice, à Latuc particulièrement. On est partout, le plus grand réseau, et ce matin, on va parler de la victoire qui porte bien son nom avec en main la Coupe Walter. Excellente cote d'écoute pour les matchs des séries éliminatoires, sans grande surprise, et le petit format qui sont de plus en plus populaires à la SAQ. En musique, R.E.M. qui s'en vient, Talk, et à l'instant, on l'oublie souvent, mais il a à peine 23 ans. Voici Benson Boone à Haut.

Les séries éliminatoires, quand ça dure longtemps, c'est bon pour la business, pour les restos, les pubs, les ventes d'ailes de poulet puis de crème sure dans les épiceries. Et pour les codes d'écoute aussi, pour nos télés, c'est bon. Détail à venir dans quelques minutes. Mais sinon, en musique, ils donnent encore quelques shows, dont un festival de tacos et de tequila en Alaska. Ils seront là bientôt. On écoute Sugar Ray à haut.

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1: Ils étaient plus de 2 millions de Québécois rivés devant TVA Sport lundi soir au plus fort du match. Un match enlevant, on le sait, qui se sera soldé par une victoire du Canadien. En moyenne, on estime qu'un peu moins de 1,7 million de Québécois francophones étaient branchés à TVA Sport durant l'entièreté du match de 3h30 en tout. C'est la meilleure cote d'écoute enregistrée par TVA Sport depuis le début des séries éliminatoires. Puis là, ça se poursuit, les fameuses séries, et c'est ce soir. À la télé anglophone, c'est un peu plus 5,4 millions de téléspectateurs qui étaient là aussi. Mais ça dépend toujours. Il faut aimer le genre de commentaires livrés. Il faut aimer aussi le forfait qui nous est proposé pour pouvoir écouter le Canadien. Et moi, j'ai pas de forfait. Fait que je suis ça sur le web. Ouais. À un moment donné, il faudra que je me lance. Morgan Wallen, à venir, à haut.
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Québécois tripeux de hockey a de quoi vraiment être très emballé de ce qui se passe présentement avec le Canadien qui poursuit les séries ce soir contre les Hurricanes de la Floride et aussi victoire de Montréal qui ont mis la main sur la Coupe Walter hier. 4-0, tu sais, victoire convaincante et Marie-Philippe Poulin qui est toujours incroyable.

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Jeudi, comme ça, ça se peut avec le premier match de cette autre série du Canadien que vous passez par la SAQ pour vous acheter une bouteille ou encore une petite affaire fancy en vue du match à écouter à la maison. Et sachez que les petits formats à la SAQ sont de plus en plus populaires. Le pourquoi du comment dans quelques minutes, je vous explique, mais juste avant, Amy Winehouse à haut. 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
1: Les habitudes de consommation d'alcool ont changé à travers le temps et on en a des preuves encore une fois avec ces statistiques qui ont été partagées par la SAQ où les ventes des formats de 375 millilitres, les fameuses demi-bouteilles, ben les ventes ont bondi de près de 20% en un an et de 35% en cinq ans. La demi-bouteille en France, exemple, c'est surtout destiné à la restauration parce que ça fait une offre en restaurant. Mais à la SAQ, pourquoi? Ben, là, on cherche toujours des explications, vous savez. Hein? On pense à la baisse de consommation d'alcool. On veut avoir des petits formats juste pour se combler puis sans avoir trop d'alcool à la maison. Ou le vieillissement de la population qui pourrait motiver ce regain de popularité. Et c'est pas parce que ça coûte moins cher, au contraire, ça coûte un peu plus cher. Là, c'est juste qu'il faut avoir un petit peu plus de variété. Et les vignobles se penchent sur ce dossier plus tôt que tard. Mumford & Son, Rubber Band Man, ça s'en vient avec le meilleur de la musique à haut.
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0: temps des preuves par-dessus preuves qu'on vous offre toujours le meilleur de la musique. Ça fait partie de ces belles chansons de fraternité.
1: Ouais,
0: amour entre un frère et une sœur. Voici Toune d'automne, les Cowboys Fringants. À haut.

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11: Bon jeudi, ici Louis-Philippe Arnoir-Harel. Un délinquant de Boucherville sur la rive sud a été arrêté relativement à une série d'agressions sexuelles envers des personnes principalement d'âge mineur en Montérégie et au centre du Québec entre octobre et mai. L'enquête démontre que Xavier Réel aurait d'ailleurs pu faire d'autres victimes. La SQ a procédé hier à l'appréhension de l'homme de 25 ans. Il a comparu au palais de justice de Saint-Hyacinthe pour des accusations, entre autres, d'agression sexuelle et d'introduction par effraction. L'individu se déplace avec un véhicule de marque Tesla noir modèle 3 et communiquait par l'entremise de Snapchat et Messenger en utilisant des variantes du pseudonyme Xav. Et le corps de Sylvain Birtz a été retrouvé dans un boisé de Sainte-Catherine le mercredi 13 mai dernier. Il était porté disparu depuis le 4 janvier. Les causes et circonstances du décès sont à déterminer selon la régie de police du Roussillon. C'est ce qui complète vos actualités Arsenal Média. Passez une bonne journée sur nos ondes.

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1: oh. Ce sera la victoire des Canadiens. Woo-hoo! Stanley pour les Canadiens. Le 23e de l'histoire.

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Clarks, Coldplay, à l'instant, à haut.

C'est en lien avec les conflits et les tensions dans le détroit d'Ormuz. On sait que ça peut causer pénurie de certains produits. Parce que, ouais, il y a les cargos qui sont jamais là-bas, là. Mais imaginez-vous qu'il y a une pénurie d'encre dans certains pays. Je vous explique ce qui se passe précisément au Japon. Mais juste avant, voici l'Allemagne veille à Oakland.

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1: Oh! Il y a pénurie d'encre sur la planète, imaginez-vous, en lien avec les tensions dans le détroit d'Ormuz. Et face à la pénurie de nafta, c'est ce qui manque précisément, il y a un géant japonais de la petite collation, de la croustille, qui a décidé de faire un choix radical, d'enlever les couleurs de ses emballages pour garantir les approvisionnements de chips dans les magasins. Donc, à partir du 25 mai, c'est 14 produits emblématiques de Calbee, avec les chips qu'on connaît pas, là, c'est au Japon, ils ont décidé d'offrir des emballages noirs et blancs, parfois avec une mention spéciale imprimée disant que la raison du changement, mais c'est quand même important, c'est 40% de la consommation de nafta depuis le Moyen-Orient qui est utilisée au Japon. Puis avec cette quasi-fermeture du détroit d'Ormuz, on sait que ça peut avoir un impact sur beaucoup de choses et on en a une preuve supplémentaire ce matin. Vous êtes à haut pour le meilleur de la musique. Mason, à venir.
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Je salue ceux et celles qui ont déjà réglé le booking pour les vacances. Bon, pour laisser place à un peu d'improvisation à travers tout ça, mais c'est vrai que ça apaise l'esprit. Ça fait du bien. Les deux chums, Jonathan Pinchot pour le meilleur de la musique à haut, en plein cœur de votre jeu.

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1: Oh. Hey, j'ai un bon spaghette qui m'attend. Ouais. Avec une bonne sauce maison, là, ouais. C'est ce que j'ai au menu pour l'heure du lunch. En vous souhaitant quelque chose d'aussi réconfortant. Puis, ben, non, et Stéphanie Gagné. Et je vous lance aussi rendez-vous demain en avant-midi partout au Québec pour le meilleur de la musique à eau. Je vous laisse aussi au bon soin de Richard Zett Sirois qui sera là avec ses classiques George Thorogood, Oasis, encore U2, Corbeau, puis du bon bon vieux Three Doors Down qui s'en vient. Ben oui, tout ça dans quelques minutes à peine à eau. Ciao!

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9: Ici Michel Scarpino, à la demande d'un groupe de personnalités, le Parti québécois et le Parti libéral se sont engagés respectivement hier à tenir un grand sommet sur l'itinérance d'ici à juin 2027. Dans une lettre ouverte publiée par Le Devoir, les signataires appellent à mettre le cap sur l'itinérance zéro. La Banque de l'infrastructure du Canada et la Banque nationale mettent plus de 5 milliards pour financer des communautés autochtones qui développent des projets éoliens avec Hydro-Québec. Jusqu'à maintenant, Hydro-Québec a conclu 5 ententes de partenariat avec des communautés autochtones et des MRC afin de développer des parcs éoliens. Ces partenariats sont à différents stades d'avancement. Et puis des professionnels de la santé et des organisations humanitaires de l'Est de la République démocratique du Congo affirment avoir un besoin urgent de matériel et de personnel supplémentaire pour faire face à l'épidémie d'Ebola dans ce secteur. Un coordonnateur de terrain pour l'organisation humanitaire Alima affirme que la situation est préoccupante car l'épidémie prend de l'ampleur. C'était vos actualités Arsenal Média.

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2: Ben, salut tout le monde, bienvenue dans ce show radio qui s'appelle Les Grands Bazous. C'est Richard Z. Tiroir en compagnie de Sylvain Caron.
3: Bon, Gilet du Canadien, là, c'est vrai, je l'ai sur le dos parce que ça commence ce soir. On est ses nerfs sans bon sens.
2: Contre les Hurricanes, meilleure fiche au classement cette saison pour les Hurricanes,
3: les
2: mais...
3: Les Canadiens ont battu les Hurricanes trois fois jusqu'à maintenant. Donc, est-ce que... Parce que, bon, là, je suis allé de la prédiction. Ça m'a pris du temps, là. C'est le Canadien en 7.
2: Encore en 7. Canadien en 6 pour moi.
3: OK.
2: On y va avec Don't Look Back in Anger d'Oasis. Le 13 mai 1996, Oasis a vendu en quelques heures 330 000 billets pour des concerts, des shows d'été. En fait, en 9 heures seulement, 2 500 000 de personnes avaient demandé des places pour assister à leur concert. Les 11 et 12 août, ou dans ce coin-là, en Angleterre, à Knebworth. Alors, on écoute Oasis, Don't Look Back in Anger. Le meilleur de la musique, c'est ici, à O.

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4: Le hit marquant aujourd'hui à partir de la formation U2, c'est que le 21 mai, comme aujourd'hui, Bono se fait opérer d'urgence à la colonne vertébrale.
5: Ouais.
4: Il s'était blessé alors qu'il préparait des shows pour une tournée. Ça a été retardé pendant un petit bout de temps. Il avait 50 ans. U2 est un groupe qui a vendu entre 150 millions et 170 millions d'albums en carrière. Et c'est l'un de nos groupes préférés
5: ben
4: à l'issue.
5: Oui. Et Bono, j'ai toujours en tête, lorsqu'il fait ses spectacles, il le fait un peu moins, là, il a vieilli avec le temps, là, sur une patte, il fait son espèce de kick là,
4: oui.
5: pour lancer des chansons, là, dont celle qu'on va entendre au cours des prochains instants.
4: Voici Elevation de U2, le meilleur de la musique, c'est toujours ici, à haut!
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0: Ben ici, c'est toujours le meilleur de la musique sur le réseau Arsenal Media, le plus grand radiodiffuseur au Québec. On a un quart d'heure non-stop devant nous avec, entre autres, Def Leppard AC/DC. C'est un 15 minutes qui va commencer avec Franz Ferdinand, la pièce Take Me Out. Et on va parler hockey dans les prochaines minutes parce que ça commence ce soir en Caroline. Le meilleur de la musique, c'est toujours ici, à haut.
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1: Tom Petty avec I Won't Back Down. On reculera pas. Et ce soir, on joue contre les Hurricanes.
2: Exactement. Premier match de cette série en Caroline. Là, vous dire tout de suite, je sais qu'on a été gâtés, surtout pour la deuxième série face au Sabre de Buffalo, dans le sens où c'était ouvert.
1: Ouais.
2: C'était un jeu qui est ouvert. Ça a permis aux Canadiens d'en profiter. Il y a eu des buts, je dirais même à profusion à certains égards. C'était moins serré. Et là, je dis vous une chose, les Hurricanes de la Caroline, là, en série jusqu'à maintenant, là, attendez-vous pas, c'est un style plate, c'est un style hermétique. Et surtout, si les Canes prennent les devants, là, ça peut devenir peut-être un petit peu plus compliqué. Si le Canadien patine, on devrait pas avoir trop, ben, trop de problèmes. J'avais dit en 7 pareil. Et ça commence ce soir.
1: Belle analyse. On va suivre ça de près. Je suis certain qu'il y a déjà des gens qui sont au Centre Bell à cette heure-ci.
2: Écoute, c'est sûr. Ça va être débile encore un peu partout à travers la province.
1: On continue avec France d'amour animal, le meilleur de la musique à l'heure du dîner. C'est toujours ici à haut.
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2: C'était Niagara avec J'ai vu pour conclure ce show radio demain, entre autres. Offenbach, Yes, The Smiths. Merci, Sylvain Caron.
3: Hey, une belle journée, belle soirée devant votre téléviseur pour la plupart. Puis, on profite pleinement de la vie demain. La dernière de la semaine, c'est ça qui est le fun, une semaine écourtée, hein?
2: Oui,
3: c'est ça. On arrive plus vite à la fin de semaine, ben oui.
2: Je vous invite à rester à l'écoute des stations hautes du réseau Arsenal Média parce qu'ici, c'est toujours le meilleur de la musique. À demain, tout le monde. Salut!
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12: Ici Michel Scarpino, à la demande d'un groupe de personnalités, le Parti québécois et le Parti libéral se sont engagés respectivement hier à tenir un grand sommet sur l'itinérance d'ici à juin 2027. Dans une lettre ouverte publiée par Le Devoir, les signataires appellent à mettre le cap sur l'itinérance zéro. La Banque de l'infrastructure du Canada et la Banque nationale mettent plus de 5 milliards pour financer des communautés autochtones qui développent des projets éoliens avec Hydro-Québec. Jusqu'à maintenant, Hydro-Québec a conclu 5 ententes de partenariat avec des communautés autochtones et des MRC afin de développer des parcs éoliens. Ces partenariats sont à différents stades d'avancement. Et puis les professionnels de la santé et des organisations humanitaires de l'Est de la République démocratique du Congo affirment avoir un besoin urgent de matériel et de personnel supplémentaire pour faire face à l'épidémie d'Ebola dans ce secteur. Un coordonnateur de terrain pour l'organisation humanitaire Alima affirme que la situation est préoccupante car l'épidémie prend de l'ampleur. 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
3: Allô, allô, bon début d'après-midi, bon jeudi, 21 mai, Olivier Poitras qui vous retrouve. Un gros merci d'être branché sur les ondes de haut. Peu importe d'où vous êtes et de quelle façon vous nous écoutez, on est ensemble jusqu'au trafic, jusqu'à 15h. Dans les prochaines minutes, il y aura entre autres la musique des Red Hot Chili Peppers avec Other Side, ça s'en vient. Vous aurez Kane avec Be Like That et Youngblood avec Zombie. Je vous souhaite un excellent jeudi sur nos ondes.

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souvenez-vous où vous étiez au tournant de l'année 2000, quand on est passé de 99 à 00. Il y a bien des gens qui se posaient des questions sur les bugs informatiques, hein? Ouais. On s'en tourne justement en 2000 pour le prochain hit, celui des Red Hot Chili Peppers avec Other Side. Un gros merci d'être là. Je vous souhaite un bon jeudi.

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1: On est toujours à la recherche de bénévoles pour le grand défi Pierre Lavoie qui va se dérouler du 11 au 14 juin pour son passage du côté de Saint-Jean-sur-Richelieu. Donc, que vous soyez une personne seule, en couple, avec des amis, avec la gang du bureau, ben vous pouvez toujours vous inscrire pour faire partie de ces bénévoles qui seront sur place. Vous avez le site qui est inscription.legdpl.com. Voilà, un bon geste qui compte beaucoup. La musique de Talk dans les prochaines avec Time Machine, ça s'en vient en retour. C'est Imagine Dragons avec Demons. Merci d'être là. Je vous souhaite un excellent jeudi sur nos ondes.
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0: Le hockey féminin est un sport qui continue de gagner en popularité depuis quelques années maintenant avec la création de la LPHF. Et d'ailleurs, on va se retrouver avec 12 formations l'année prochaine. Ça, ça promet. Bon, maintenant, c'était la finale entre la Charge d'Ottawa et la Victoire de Montréal. Et hier, on a eu droit au match numéro 4 de cette série-là. Victoire de 4-0 de la Victoire qui remporte la toute première Coupe Walter de son histoire. Avec Marie-Philippe Poulin, évidemment, Andronné Desbiens et l'équipe que vous connaissez. Dans les prochaines, Mumford & Sons s'en viennent.
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6: Bonjour, ici Claude Marquis. Voici vos actualités. La Gendarmerie royale du Canada a procédé aujourd'hui à l'arrestation d'un homme de Lévis soupçonné d'avoir voulu commettre des infractions terroristes. Mohamed Ali Benchawa, âgé de 40 ans, a été interpellé dans le cadre d'une enquête en matière de sécurité nationale des policiers fédéraux du détachement de Québec. Selon les informations dévoilées par la GRC, M. Benchawa aurait diffusé de nombreuses publications sur le réseau social TikTok en soutien à l'État islamique. Et des travailleurs humanitaires canadiens iront prêter main-forte à la République démocratique du Congo, qui est aux prises avec une épidémie de maladie d'Ebola. Une équipe d'experts en santé publique et en logistique est déjà en route. Leur travail consistera à aider le personnel local dans le suivi des contacts, le soutien psychologique et l'accompagnement des personnes vers les centres de traitement. C'est ce qui complète vos informations. 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

Il y a certains artistes qui ont des relations amour-haine avec leur propre succès et malheureusement, c'est exactement ce qui arrive avec le prochain qui s'en vient sur nos ondes. Jesus Jones avec Right Here, Right Now. Chanson qu'il déteste, il l'avoue lui-même et pourtant, c'est son plus gros succès et c'est ce qui suit. Bon jeudi sur nos ondes.

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1: C'est ce soir que ça commence la série finale de l'Association de l'Est entre le Canadien de Montréal et les Hurricanes de la Caroline. Et ça se déroule, évidemment, en Caroline. Est-ce que vous avez confiance? Est-ce que vous vous dites que le Canadien a des chances de passer au travers de la Caroline? Qui, se dit en passant, a eu quoi? 12 jours de congé, le Canadien, c'est deux. C'est, wow. Et les Hurricanes qui n'ont jamais perdu un match en plus depuis le début des séries éliminatoires. Il faut y aller avec le cœur, je pense. Le Canadien va gagner cette série-là en 6. On le souhaite, on se pose les doigts, ça commence ce soir. 20h, notez bien l'heure. Canadien Hurricanes. Dans les prochaines, Shine Down avec 365. Bon jeudi.
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Et on poursuit ça jusqu'à 15h. Un gros merci d'être branché sur les ondes de haut. Ryan Kennedy s'en vient avec Witness to Madness. Je vous souhaite un bon jeudi. 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

trafic qui va s'installer à compter de 15h. Votre retour à la maison numéro 1. Et bien sûr, à 18h, à pas manquer les hits avec le toujours excellent Chuck Noël. Nous, on se laisse avec la musique de Ricardo. Ça nous donne peut-être un petit avant-goût du souper. On se retrouve demain. Bonne fin de journée. Salut!

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16: Bonjour, ici Claude Marquis. Voici vos actualités. La Gendarmerie royale du Canada a procédé aujourd'hui à l'arrestation d'un homme de Lévis soupçonné d'avoir voulu commettre des infractions terroristes. Mohamed Ali Benchawa, âgé de 40 ans, a été interpellé dans le cadre d'une enquête en matière de sécurité nationale des policiers fédéraux du détachement de Québec. Selon les informations dévoilées par la GRC, M. Benchawa aurait diffusé de nombreuses publications sur le réseau social TikTok en soutien à l'État islamique. Et des travailleurs humanitaires canadiens iront prêter main forte à la République démocratique du Congo, qui est aux prises avec une épidémie de maladie d'Ebola. Une équipe d'experts en santé publique et en logistique est déjà en route. Leur travail consistera à aider le personnel local dans le suivi des contacts, le soutien psychologique et l'accompagnement des personnes vers les centres de traitement. C'est ce qui complète vos informations, Arsenal Média.

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1: Puis avec le beau soleil à part de ça, wow! J'espère que votre jeudi se passe bien. Marie-Carielle qui s'installe, on est ensemble jusqu'à 18h dans le trafic. Et là, ben, on sent cette fébrilité, hein, à quelques heures du début de la finale de l'Est entre le CH et les Hurricanes qui commence donc ce soir du côté de la Caroline. On va faire le point d'ailleurs avec Bruno Gervais de RDS un petit peu plus tard. Évidemment, on va revenir sur la victoire de la victoire. Notre chroniqueur techno, François Charron aussi sera avec nous dans l'émission. Il va nous parler des applications pour avoir accès à des livres gratuitement. C'est vraiment cool ça. Puis aussi des accessoires professionnels pour nous aider dans notre télétravail. Tout ça, ça s'en vient et bien plus d'ici 18h avec le meilleur de la musique. Somber, ça s'en vient dans les prochaines. Mais d'abord, retour à l'année 2000. Oh, que c'était bon. Puis celle-là encore. Voici Creed à Oak.

Est-ce qu'on a des golfeurs, des golfeuses à l'écoute? C'est sûr que oui. Ben, il y a un club de golf qui a fait quelque chose de bien spécial sur son terrain pour encourager le Canadien de Montréal. Je dévoile ce que c'est dans les prochaines minutes. David Jalbert et la Coupe Stanley, ça s'en vient d'abord. Voici.

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0: Tous derrière le CH. Oh, oh, oh.
1: Et ce sera la victoire des Canadiens. Salut pour les Canadiens. Le 23e de l'histoire. Et ils battent un record du sport professionnel. Ils battent le record des Yankees de New York. Go, go.

0: J'adore l'idée. Le club de golf de Sherbrooke qui a remplacé les fanions sur l'ensemble de ses trous pour des drapeaux du Canadien. Une belle manière originale d'encourager l'équipe pour la suite de son parcours en séries éliminatoires. Fait que 18 drapeaux bleu, blanc, rouge ont été installés dans les dernières heures. Je trouve ça cool. Hey, vraiment, là, on y va de belles initiatives. On a de l'imagination. Puis, eh ben, moi, je pense que cette idée-là pourrait se propager dans nos clubs de golf de la Montérégie. Qu'est-ce que vous en pensez? On a les fanions sur notre auto. On a des drapeaux sur la maison. Puis, pourquoi pas amener ça dans le terrain de golf? J'espère que vous passez un bon jeudi. Marie-Pierrielle qui est avec vous. On fait l'ensemble comme ça jusqu'à 18h.
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13: Ah, vraiment, le soleil qui a fait du bien aujourd'hui. Bon, un peu plus frais, mais quand même, on le prend. Et demain, on va avoir une autre belle journée ensoleillée avec un maximum de 20 degrés. Si on regarde pour le week-end, pour samedi, c'est des nuages, max de 20. Et pour l'instant, dimanche, c'est de la pluie avec un maximum de 15.

La musique de Jay Scott, ça s'en vient dans les prochaines minutes avec Bozé. Mais d'abord, j'ai le goût de l'offrir à mon frère, celle-là, parce que c'est un fidèle auditeur de haut. C'est pas mal son band préféré, Sublime, Santeria, dans le meilleur de la musique à haut. Bon jeudi.

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1: C'est toujours un plaisir de le recevoir sur nos ondes et j'avoue que moi aussi, je fais partie de ces gens qui trippent sur le thème musical de sa chronique, celle de François Charron qui s'en vient dans les prochaines minutes. Il nous arrivera avec des applications pour avoir accès à des livres gratuitement. Très, très cool ça. Bon, je suis pas la plus grande lectrice au monde, mais je lis à l'occasion, fait que ça m'intéresse. Et des accessoires professionnels pour nous aider dans notre télétravail. François Charron s'amène dans les prochaines minutes à haut.
0: Ce qui s'en vient, encore des...

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2: Oh. Pour vrai, là, des fois, quand on part en voyage, la seule chose que t'espères avant d'avoir du fun là-bas, c'est de pas perdre ta valise. Pour vrai, tu pars, j'espère qu'on perdra pas ma valise, j'espère qu'on perdra pas ma valise. Et là, tous les trucs sont bons pour pas perdre vos valises. Moi, j'ai mis des AirTags dans les notes. Quand on part en vacances, je suis capable de suivre. Fait que là, mettons, je vais dans l'avion, pis là, j'avoue se promener sur le tarmac. Je fais bon, ok, good, dans l'avion, là, j'avoue ça va venir. Je regarde par le hublot, je vois, ok, c'est sa note, la verte, là, là, il l'a mis dans son bagage. Ouais! Et dans son bagage!
3: Mais qu'est-ce qui arrive maintenant si tu décolles puis l'avion part puis là tu vois encore tes valises sur le tarmac?
2: Tu trouves un
3: Fait que tu dis j'ai dépensé des AirTags pour rien.
2: Ça. Mais là tu te vois t'éloigner de tes AirTags, c'est ça qui arrive. Selon Citer, un fournisseur de services de communication informatique et d'aéronautique, en 2024 à la grandeur de la planète, il aurait été perdu, envoyé vers la mauvaise destination ou retardé 33,4 millions de bagages.
3: Wow!
2: Ça représente 6,3 bagages par millier de passagers, soit 3 fois moins qu'en 2007. On l'a réduit 3 fois.
3: Quand même, au moins.
2: 33 millions, c'est encore beaucoup. Moi, j'ai déjà arrivé en Arizona, pas de bâton de golf. Puis ouais. Mes bâtons de golf, c'était à Vegas. Puis moi, j'étais en Arizona. Là, je dis à madame, fait comment qu'on s'arrange? Elle dit, ben, c'est ça, là, on va vous les faire envoyer, là, par voie express, allez les avoir ce soir. J'ai dit, parfait, vous allez venir me porter au condo où je reste à 50 minutes d'ici.
3: Ouais.
2: Elle fait, non, vous venez les chercher. Qui est super. Et 11h le matin, je fais quoi? M'en vais au condo, je regarde le mur, je reviens chercher à soir, je m'en loue pour la partie d'aujourd'hui. Vous pouvez vous en louer? Oui, je vais m'en louer. Pas de problème, madame, je vais m'en louer. Ce qu'on essaie de comprendre aujourd'hui, c'est comment on en arrive à avoir autant de bagages perdus. Puis c'est l'Organisation mondiale des compagnies aériennes qui lève la main. Là, ils disent là, à sa fin. Nous autres, on s'est actualisés. Là. Les compagnies de bagages, les compagnies aériennes, comme mettons Air Canada, Transat, peu importe, eux ont un suivi de bagages. Fait que eux, dans le fond, là, ils ont ton tag, ils te scannent, ils savent qu'ils rentrent. Puis là, Air Canada, c'est vraiment bien fait aujourd'hui. Là, même si c'est par le passé, c'était pas parfait. Dès que ton bagage est scanné, tu reçois une notification. Votre bagage a été scanné. Dès que ton bagage est embarqué dans l'avion, votre bagage vient d'être embarqué dans l'avion, tu reçois la notification. Ça, c'est sécurisant, puis ça a changé beaucoup de choses dans la dynamique
3: Ouais. Là-bas
2: directement chez Air Canada. Sauf que ce qu'on dit, c'est que la faute revient vraiment aux aéroports. Et c'était une conférence qui avait lieu récemment, justement, avec toutes les compagnies aériennes, puis on parlait de logistique aéroportuaire. Il y a encore trop, en 2026, de processus de manutention au sol qui s'appuie toujours sur des systèmes hors ligne, des entrées faites à la main, puis des informations à retardement. Fait que les retards, souvent, c'est qu'il y a encore de gros aéroports, là. Il y a une partie d'LAX à Los Angeles qui est pas informatisée, peux-tu croire? L'aéroport de Boston, il y a une partie de l'aéroport de Boston qui est pas informatisée, c'est encore, j'ai reçu une valise brune qui s'en va en Indiana, valise brune, Indiana, check. Puis il n'y a rien d'informatisé. Fait que eux, ce qu'ils disent, l'Organisation des compagnies aériennes, l'Organisation mondiale des compagnies aériennes, c'est est-ce qu'on peut se doter au minimum d'une marche à suivre internationale qui ferait en sorte qu'on serait capable de dire dans un claquement de doigts, OK, ton bagage, il est là, il s'est passé telle affaire, puis après ça, de corriger les affaires. Puis je suis tombé sur un palmarès. Savez-vous quel aéroport en Amérique du Nord vous redonne vos bagages le plus lentement?
3: Je vais dire Pierre-Éliott Trudeau.
2: Pierre-Éliott Trudeau arrive deuxième. C'est Pearson à Toronto qui arrive premier. Les aéroports canadiens font vraiment pas bonne figure. YUL, Pierre-Éliott Trudeau en Amérique du Nord. C'est le deuxième aéroport qui te redonne tes valises le plus rapidement. Puis c'est une poussette prévotorienne le lendemain. Pour vrai. Hey, là, on vient de vacances à un moment donné. On a la poussette avec les enfants puis tout. Fait que la poussette, tu peux l'amener jusqu'à la porte, la plier, ta donne. Quand tu sors, elle est supposée être à la porte. Fait que tu descends. Fait que nous autres, on sort d'avion, la poussette est pas là. Je dis au monsieur, excusez-moi, on avait une poussette, on l'a embarquée ici. Est-ce qu'on la récupère ici? Il dit non, y a rien qui sort ici. Elle va être au carrousel à bagages dans leur dimension. J'étais sûr, là, parce que là, j'ai mes deux enfants, faut que je marche avec jusque-là, là.
3: Oui.
2: Oh, non, c'est vraiment au hors dimension. On arrive au hors dimension, 20, 30, 40, 50 minutes, voilà. Pas de poussette. On dit, je vais voir monsieur, bonjour monsieur, parce que j'attends ma poussette. Ah, les poussettes sont pas ici, elles sont à la porte en haut. On vient de passer les douanes, on vient de passer tout ça, là. OK, on va vous la faire descendre. C'est le fun. C'est ouais. Chapeau. Fait que, tu sais, ça, c'est pas informatisé. Ça doit d'être informatisé.
3: Ou c'est informatisé, c'est les gens de sa clique qui ont fait.
2: C'est la même gang.
3: La même
2: le panier bleu.
3: Des filles.
2: Ouais. On sait où, ouais. Mais on peut pas la chercher.
3: C'est de la belle grande efficacité.
2: Oui. J'aimerais ça acheter de quoi dans un commerce québécois. Il est là, good, ouais, parfait, fait bleu. La page est belle, je peux-tu l'acheter ouais. directement là? Non. Fait que c'est les pages jaunes, mais genre sur Internet.
3: Je vais immatriculer mon véhicule. Ouais, mais faites-le par sa clique. Ouais, mais ça marche pas, sa clique. Ben, vous déplacez-vous en succursale. Ouais, mais ils ont fermé la succursale. Vous savez que je vais en avoir. Ben, faites 250 km. Ouais, mais mon char est pas plaqué! Ça tourne en rond.
2: Un peu. Ça fait du bien, ce segment-là. Quel gagnant votre vieux baby, voici Smash Mouth dans vos 100 000 matins. Vous écoutez. 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

0: On est de bonne humeur, c'est jeudi, la semaine achève déjà, il fait beau, puis on a du hockey à soir. Hein? Quoi demander de mieux? 1-855-40 Radio, si vous avez le goût de me jaser, vous voulez me texter, me partager vos prédictions pour le match de ce soir entre le Tricolore et les Hurricanes de la Caroline. On va parler de sport, justement, dans les prochaines minutes. On va prendre le temps de s'informer aussi. Et en musique, It's My Life, No Doubt, ça s'en vient.
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4: Ici Michel Scarpino, voici le bilan de l'actualité. Un vol d'Air France à destination des États-Unis a été dérouté vers Montréal après l'embarquement d'un passager originaire du Congo, malgré des restrictions de vol liées à l'épidémie d'Ebola en Afrique. C'est l'Agence américaine des douanes et de la protection des frontières qui a dévoilé l'information. Elle a indiqué qu'elle prenait des mesures nécessaires pour protéger la santé publique en coordination avec les centres pour le contrôle et la prévention des maladies. L'avion était en route de Paris vers Détroit lorsqu'il a atterri à l'aéroport Montréal-Trudeau hier, selon ce qu'indique le site de suivi des vols FlightAware. Un agent de quarantaine du gouvernement canadien a examiné le voyageur et déterminé qu'il était asymptomatique. Il est ensuite reparti vers Paris. Un homme de Lévis, soupçonné d'avoir voulu commettre des infractions terroristes, a été arrêté. Mohamed Ali Ben Chawa, 40 ans, a été interpellé dans le cadre d'une enquête en matière de sécurité nationale du détachement de Québec de la GRC. L'enquête avait débuté en mars 2025 à la suite d'un signalement effectué en ligne sur le site Info Sécurité nationale de la GRC. Il aurait diffusé de nombreuses publications sur TikTok en soutien à l'État islamique. L'homme devrait comparaître demain au Palais de justice de Québec. Et puis avec les changements climatiques, le nombre de régions où se trouvent les tiques porteuses de la maladie de Lyme est en augmentation au Québec. Les températures plus chaudes permettent aux tiques d'être actives plus longtemps et de se propager davantage. L'Estrie demeure la région la plus touchée de la province. Selon le tableau du gouvernement, 859 cas de la maladie de Lyme ont été déclarés entre le 1er janvier et le 1er novembre 2025, dont 385 en Estrie. Ça complète vos actualités Arsenal Média. On vous souhaite une bonne fin de journée à notre antenne.
5: Évidemment, on revient sur la victoire de Montréal. Wow, que de belles émotions. Et on en a parlé justement ce matin avec Bruno Gervais de RDS, l'impact de la victoire.
6: Il y a beaucoup de gens qui sont derrière la victoire, qui suivent la victoire. Puis il y en a que c'est uniquement la victoire. C'est un peu moins le sport en entier. C'est la victoire. Il y a tellement de jeunes filles qui maintenant regardent oui. Ça et se disent « Hey, je veux l'essayer. Je vais trouver mon chemin. » Mais ces filles-là, ont 9, 10, 11 ans. Fait que ça va prendre quelques années avant qu'ils arrivent dans c'est la vrai. Ligue. Mais faut que tu fasses le travail de pionnier, de pionnière. C'est ce qui se passe.
5: C'est vraiment beau à voir et ce sera beau à voir aussi le début de la finale de l'Est entre le Canadien de Montréal et les Hurricanes. Ça commence ce soir en Caroline. Go, Habs, go!

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1: Bon, ça va ressembler à quoi votre setup de ce soir pour la game? Est-ce que vous recevez du monde à maison? Peut-être que vous allez dans un établissement de la Montérégie pour regarder le match. Il y a plusieurs endroits aussi qui reçoivent la population avec écran géant à l'extérieur. Ça tombe bien parce que vraiment, on a une belle soirée à venir avec le soleil qui est toujours de la partie. On s'apporte une petite doudou, là, puis un bon chocolat chaud, funky peut-être, pour vous accompagner. Quels sont vos plans pour ce soir? Un 855-40 Radio Marie-Pierre qui est avec vous. On est ensemble jusqu'à 18h. Zombie Youngblood, ça s'en vient, mais d'abord, souvenir du début des années 2000. Voici It's My Life et No Doubt dans le meilleur de la musique. Au bon jeudi.

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Amoureux des animaux, il y a un événement incontournable chez nous en Montérégie qui débute dans les prochaines heures, puis on a vos accès à moitié prix. Je donne tous les détails dans les prochaines minutes. D'abord, c'est Vincent Vallière à Haut.

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1: Ouais, on est vraiment chanceux parce qu'après plusieurs années d'absence, un événement emblématique du milieu équestre québécois signe enfin son grand retour. C'est le Salon du Cheval du Québec à l'Espace Saint-Hyacinthe. Ça commence demain, donc c'est du 22 au 24 mai. Et ben sur place, il y a des exposants spécialisés, des démonstrations, des présentations équestres. Il y a des activités d'initiation aussi, tu sais, pour les enfants qui sont jamais montés sur un cheval. Ben ils vont pouvoir le vivre. Contenu accessible pour tout le monde, même si vous connaissez rien du monde équestre, il y a de tout pour tout le monde. Il y a plus de 40 heures de conférences. On parle même aussi parce qu'on, tu sais, on sait qu'il y a des chiens d'assistance dans la vie, mais les chevaux aussi apportent certains soins auprès de certaines personnes. 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
13: Du bon soleil pour terminer ce beau jeudi-là à la veille d'une belle victoire du Canadien Montréal. Et demain, on va avoir une autre belle journée ensoleillée. 20 degrés pour demain, pour le week-end. Un petit peu plus tranquille pour l'instant. C'est nuageux pour samedi, 20 degrés. Et dimanche, c'est de la pluie avec un max de 15.
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Vraiment, on va être dans le jus en fin de semaine à Montérégie. Il y a bien des affaires qui se passent, entre autres un gros festival qui débute à compter demain. Je donne tous les détails dans les prochaines minutes. D'abord, c'est Daniel Bélanger.

0: incontournable dans la région, le Festival Classica à Longueuil-Boucherville et Saint-Lambert. Ça commence demain et ça se poursuit quand même jusqu'au 14 juin prochain. Des concerts de musique classique, symphonique aussi. Il y a des artistes québécois, canadiens, des talents de la relève, créations originales, des chefs-d'œuvre revisités. Une expérience qui mêle là, la musique, les arts numériques, performances vivantes, des concerts en salle. Il y a des événements extérieurs et vraiment une super belle ambiance. Le Festival Classica, c'est vraiment un incontournable chez nous. Allez faire un tour sur leur site web, festivalclassica.com, pour tous les détails, pour les billets et les passeports qui sont disponibles selon les concerts et forfaits choisis. Dans les prochaines minutes, ça, c'est un bon souvenir. Puis on s'tannera jamais de ce tune-là. The Way, Fastball, ça s'en vient.
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0: Salut François.
1: Hello.
0: Comment ça va?
1: Vraiment bien.
0: Des applications pour avoir des livres gratuits. T'sais, nous ici à côté du bureau à la radio, on est une grosse boîte communautaire. Les monsieur, madame laissent les livres qui ont fini de lire dans la boîte. T'arrives, trouves le panneau, prends un livre, t'en vas chez vous. Bon,
1: c'est pas génial. Ça.
0: C'est pas au goût de Joe. Mettons que c'est pas les livres derniers qui rient, mais quand même, c'est un peu dans ce style-là.
1: Oui, écoute, j'ai demandé à ma gang, on va faire... Là, l'été s'en vient, ouais. On va recommencer à avoir envie de lire un livre.
0: Ouais.
1: J'ai redécouvert, moi, dans la dernière année, le plaisir de lire avec ma liseuse. J'avais abandonné la liseuse, j'étais retourné au papier. Puis là, en vacances, j'arrivais pour sacrer plein de gros livres pesants dans ma valise. C'est pas vrai que je vais avoir un extra bagage pour des livres alors que j'ai une liseuse. Là. Fait que j'ai remis des livres là-dedans et en vacances, je fais comme, ah, c'est le fun. Ça pèse rien.
0: Vraiment.
1: À l'œil, pour ceux qui ont jamais lu avec une liseuse et qui disent au moins le papier, à l'œil c'est pareil, hein, c'est de l'encre électronique, c'est doux, c'est pas comme avoir une tablette ou un iPad là, qui t'éclaire la face, comprends-tu, que t'as l'œil qui est fatigué comme quand tu regardes un écran. Mais je m'en ai ma gang, on va faire la liste de tous les contenus qu'on peut avoir gratuitement pour mettre dans nos liseuses. Tu sais, les bonnes vieilles bibliothèques, là, il y en a partout. Ben, vos bibliothèques, à la fois municipales ou même nationales, ils ont ça, Internet, là, sont arrivés dans le 20e siècle, gang. On peut emprunter des livres électroniques à partir de chez nous. Donc, on peut lire sans devoir sortir de l'argent. Il y a donc la fameuse Bibliothèque nationale. Puis là, écoute, c'est un dossier que je vous invite à venir lire. Là, il est long, ça donne bien. C'est pour les tripeux de lecture.
0: C'est le fun.
1: Parce que t'as la bibliothèque, donc le fameux bank qui est là avec une quantité phénoménale d'affaires. Il y a même des revues, il y a des journaux, t'as des magazines.
0: Wow.
1: Il y a du stock en quantité industrielle. T'as la Bibliothèque des Amériques, tu peux emprunter jusqu'à 4 livres. Tu as Kobo, qui est une des deux compagnies qui vendent des tablettes. Mais si tu dis, moi, je veux pas acheter une machine, là, je veux juste lire des livres, tu as l'application Kobo que tu peux mettre dans ton iPhone ou encore dans ton appareil Android. Et là, ça va te permettre d'acheter des livres. Soit tu vas pouvoir en emprunter, là, mais tu vas pouvoir acheter des livres à genre à 6$, à 10$. Donc, c'est vraiment un monde à découvrir, le livre numérique. Et on vous a vraiment un gros, gros dossier. Vous avez tous les liens pour aller vous inscrire, vous abonner. Ça va vous prendre votre carte de bibliothèque. Sans vous déplacer, grâce à votre carte de bibliothèque, vous allez pouvoir emprunter des livres à partir de chez vous puis les lire dans votre machine. Puis pour les machines, on fait un dossier où on vous démêle. Il y en a deux. Hein. Il y a la Kindle. Ça, c'est Amazon.
0: Oui.
1: Il y a Kobo. Moi, je dirais, vite fait, là, tournez-vous vers la Kobo. Elle est plus démocratique. Tu es capable d'emprunter plus d'affaires puis l'utiliser un peu plus que la... Tu sais, c'est logique. Là. Amazon, il essaye de tracer leur affaire d'Amazon, comprends-tu? Mais... c'est tendance, il y a bien des avantages d'être dans la toile d'araignée d'Amazon. Fait que venez regarder, faire votre magasinage, mais peut-être vous mettre dans vos dépenses d'acheter une liseuse électronique, puis après ça, t'emprunes des livres.
0: D'accord? Ben oui.
1: Ton budget lecture vient de s'effondrer.
0: C'est vraiment hot. Pour les gens en télétravail qui sont tout le temps en meeting en longueur de journée et qu'on demande à ce que la caméra soit ouverte pour s'assurer que tu ne sois pas en train de faire d'autres choses, il y a tout le temps quelqu'un dans la gang d'une vieille Logitech Saint-Triangle en mousse. Là, t'as une webcam et un haut-parleur pour une image de pro.
1: Bon, et là, on va s'équiper, là, gang. Là. Je veux dire, ça va durer jusqu'à la fin des temps, le télétravail. Là. Télétravail entre nous autres, c'est pas si tant pire, mais de plus en plus, là, maintenant, on a à parler avec le monde extérieur.
0: Ouais.
1: On jase avec des clients. Ta compagnie à la ticoune, là, quand t'es équipé tout croche. Il y a deux gadgets qu'on a à tester. Une compagnie qui s'appelle Anker. Ils font vraiment des bons produits. Petite webcam que tu rajoutes sur ton ordinateur qui va te donner une image vraiment crisp. Et ce que j'aime, c'est qu'on peut ajuster l'angle. Tu sais, des fois, tu veux pas voir la bibliothèque puis le panier du chien à terre, là. Hein? Tu veux resserrer un peu, tu es capable d'ajuster l'angle. Le son est bon parce qu'on travaille entre autres avec l'intelligence artificielle pour faire un meilleur son. 79$ la webcam. Vous allez avoir autofocus puis tout pour vrai là, pour pas avoir l'angle d'un petit clin. Là, c'est vraiment extraordinaire comme truc. Puis l'autre affaire à vous acheter. Je capote sur ce gadget-là. Tu sais, quand tu vas dans des belles grosses salles de conférence,
0: ouais.
1: Là, ils ont souvent, moi j'appelle ça la tortue, là, tu sais, l'affaire dans le milieu de la pièce qui fait que on peut faire un zoom ou un appel téléphonique avec quelqu'un, puis on parle tout le monde en 360 degrés autour de la table, puis le son est bon, puis t'entends l'autre. Ça coûte des milliers de dollars, ces affaires-là.
0: Ah, c'est le fun.
1: Oui, c'est le fun, mais des milliers de dollars, c'est moins le fun.
0: Non, je sais, mais mais quand t'as le petit gadget puis tu peux sauver de l'argent en faisant ça, c'est merveilleux. Là.
1: Mais on en a trouvé un, on en a essayé un à 89$.
0: Imagine.
1: Là, je l'ai fait venir, je fais, ça va sonner comme de la boîte, comprends-tu? Pantoute, je sais pas ce qu'ils ont fait, ce qu'ils ont mis là-dedans. C'est un petit haut-parleur, genre un peu circuit. C'est pas un carré, c'est pas un rond. Là. Tu mets ça dans le milieu de la pièce, puis bingo. Okay. Tu vas entendre les autres, tu vas jaser. Le son est super bon. Le son est aussi bon à 89$ que des affaires que j'ai vues à quelques milliers de dollars.
0: Wow.
1: Votre petite PME, là, c'est vraiment un gadget vraiment trippant à voir si vous avez. Vous êtes plusieurs personnes à vouloir jaser. Même les appels de famille. Ça, on fait les appels sur main libre. Hein. On est rendu même en gang. Ben, tu mets ça dans la cuisine, là, puis les enfants, on parle à grand-maman, puis on parle en main libre. C'est vraiment un beau gadget, puis ça sonne super bien.
0: Ah, c'est le fun, ça. Merci pour la suggestion. Puis terminons avec ça pour les gens qui veulent apprendre à protéger leurs données. Tes formations en ligne sont toujours disponibles sur académie.françoischaron.com.
1: Absolument. Donc, vous allez sur françoischaron.com. En première page, il y a un piton Académie et des cours pour protéger vos appareils, gérer vos mots de passe et comprendre les fameuses eSIM pour partir en vacances puis pour vous ruiner avec Internet.
0: Ouais, fait qu'on fait ça avec beaucoup d'intérêt, François. Bon week-end, on se revoit la semaine prochaine.
1: Bye bye.
0: Salut, c'était François Charon du françoischaron.com.

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1: 1-855-40 Radio. Salutations à Maxime Caron qui m'a envoyé un petit texto pour me dire que lui, ben, sa journée à job est terminée depuis 4 heures. Fait qu'il est déjà en train de préparer le barbecue pour recevoir des amis à la maison pour visionner en gang le match du Canadien de Montréal. C'est donc ben le fun, ça. C'est tellement rassembleur. C'est tellement beau à voir. Vous autres, comment ça se passe pour ce soir? Hey, puis tant que vous prenez ça bien tranquille, là, à Maison Pompon, puis c'est bien correct aussi. 1-855-40 Radio avec le beau soleil qui nous accompagne. Bonne fin de journée, bon jeudi. On va jaser de sport justement dans les prochaines minutes. On va prendre le temps de s'informer aussi. Et en musique, et j'ai trippé sur cette tune-là, Sum 41.
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4: Ici Michel Scarpino, voici le bilan de l'actualité. Un vol d'Air France à destination des États-Unis a été dérouté vers Montréal après l'embarquement d'un passager originaire du Congo, malgré des restrictions de vol liées à l'épidémie d'Ebola en Afrique. C'est l'Agence américaine des douanes et de la protection des frontières qui a dévoilé l'information. Elle a indiqué qu'elle prenait des mesures nécessaires pour protéger la santé publique en coordination avec les centres pour le contrôle et la prévention des maladies. L'avion était en route de Paris vers Détroit lorsqu'il a atterri à l'aéroport Montréal-Trudeau hier, selon ce qu'indique le site de suivi des vols FlightAware. Un agent de quarantaine du gouvernement canadien a examiné le voyageur et déterminé qu'il était asymptomatique. Il est ensuite reparti vers Paris. Un homme de Lévis, soupçonné d'avoir voulu commettre des infractions terroristes, a été arrêté. Mohamed Ali Ben Chawa, 40 ans, a été interpellé dans le cadre d'une enquête en matière de sécurité nationale du détachement de Québec de la GRC. L'enquête avait débuté en mars 2025 à la suite d'un signalement effectué en ligne sur le site Info Sécurité nationale de la GRC. Il aurait diffusé de nombreuses publications sur TikTok en soutien à l'État islamique. L'homme devrait comparaître demain au Palais de justice de Québec. Et puis avec les changements climatiques, le nombre de régions où se trouvent les tiques porteuses de la maladie de Lyme est en augmentation au Québec. Les températures plus chaudes permettent aux tiques d'être actives plus longtemps et de se propager davantage. L'Estrie demeure la région la plus touchée de la province. Selon le tableau du gouvernement, 859 cas de la maladie de Lyme ont été déclarés entre le 1er janvier et le 1er novembre 2025, dont 385 en Estrie. Ça complète vos actualités arsenales. On vous souhaite une bonne fin de journée à notre antenne.
5: Évidemment, on revient sur la victoire de Montréal. Wow, que de belles émotions. Et on en a parlé justement ce matin avec Bruno Gervais de RDS, l'impact de la victoire.
6: Il y a beaucoup de gens qui sont derrière la victoire, qui suivent la victoire. Puis il y en a que c'est uniquement la victoire. C'est un peu moins le sport en entier. C'est la victoire. Il y a tellement de jeunes filles qui maintenant regardent ça et se disent « Hey, je veux l'essayer. Je vais trouver mon chemin. » Mais ces filles-là, là, ont 9, 10, 11 ans. Fait que ça va prendre quelques années avant qu'ils arrivent dans la ligue. Mais il faut que tu fasses le travail de pionnier, de pionnière. C'est ce qui se passe.
5: C'est vraiment beau à voir. Et ben ce sera beau à voir aussi le début de la finale de l'Est entre le Canadien de Montréal et les Hurricanes. Ça commence ce soir en Caroline. Go, Habs, go!

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1: Bon jeudi à tous. Merci, nous avons choisi. Mon nom est Marie Cariel et nous reste une belle heure à passer ensemble. 1-855-40 Radio, si vous avez le goût de me jaser, quels sont vos plans pour ce soir? Comment ça s'organise pour visionner le match du Canadien de Montréal contre les Hurricanes de la Caroline? J'attends vos textos et signez-les, hein, comme ça, ça me permet de vous saluer également. Et là, ben, c'est assez. Cette journée-là, c'est le temps de la puncher.
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1: C'est le fun quand il y a des tounes comme ça qui nous marquent pis qui nous ramènent des flashbacks en tête. Tu sais, cette toune-là, là, elle roulait temps plein avec le vidéoclip à Musique Plus. Puis en plus, la chanson figurait dans le film, un des films qui a marqué mon adolescence, American Pie 2, lors des scènes finales. C'est un gros hit. C'est un classique. Sum 41 Into Deep. Dans le meilleur de la musique. Ah, au bon jeudi.
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0: 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Dans les prochaines minutes, Miles Smith.
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8: Météo. Ce sera dégagé pour ce soir et la nuit prochaine, minimum de plus 3, risque de gel aussi. Là, ça m'angoisse bien gros pour mes belles petites fleurs puis mon jardin que j'ai planté dans les derniers jours. Demain, vendredi, ce sera du beau gros soleil, maximum de 20 degrés. Samedi, pour l'instant, c'est des nuages, max de 20. Et dimanche, c'est de la pluie avec un maximum de 15.
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La musique de Vince Lemire s'amène dans les prochaines minutes. C'est exactement ça, le meilleur de la musique. Et tout de suite, Butterfly, voici Crazy Town. À au bon jeudi.

Y'a-t-il quelque chose qui s'organise dans votre coin là, pour le visionnement des prochains matchs du Canadien de Montréal? Salutations à Maxime Sylvestre qui m'a envoyé un petit texto. Il s'en va ce soir à la Marina du Vieux-Bel-Oeil qui diffuse le Canadien. De ce côté-là, sur le bord de l'eau, c'est-tu le fun, ça, vous? Ça se passe où ce soir? Y'a-t-il quelque chose qui s'organise dans votre coin? Ça va me faire plaisir d'en parler. Vous pouvez me texter, vous autres aussi, un 855-40-RADIO. Dans les prochaines minutes, le meilleur de la musique, ça se poursuit. On est ensemble jusqu'à 18h avec Summer au retour.

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0: Pour la game de ce matin, d'ailleurs, c'est Bruno Gervais. Salut Bruno.
1: Hey, bon matin la gang.
0: Comment tu vas?
1: Moi, ça va super bien, toi.
0: Ça va super bien. Bravo à la victoire hier. Belle oui. victoire de la Coupe Walter. Faut saluer le travail des filles, vraiment. Et Marie-Philippe Poulin, qui a encore une fois été exceptionnelle. Puis, c'est le fun. C'est un beau produit que vous avez RDS pour ça.
1: Ben oui. Puis, hey, ça a été, tu sais, ça a été une belle série finale. Ça faisait 2 ans que la victoire se faisait balayer. Il y a eu tous les scénarios de finir premier, de choisir son adversaire, de se faire balayer dans le passé. Puis là, d'aller chercher cette victoire-là sur la route. C'était le fun de voir. Puis t'sais, pour la Ligue, après ça, ce qui s'en vient, c'est intéressant. Fait que là, t'as la victoire.
0: L'expansion.
1: C'est le fun pour Montréal, mais les expansions qui s'en viennent, la façon qu'ils vont structurer ça. Puis, tu sais, il y a beaucoup de gens qui me posent la question, comment ils vont faire pour qu'il y ait 4 nouvelles équipes, tu sais, le produit, ça va
0: être... J'ai hâte de voir le calibre, pour vrai.
1: Mais il y a un travail à faire dans cette direction-là. Si tu le fais jamais, tu peux pas ouvrir les valves.
0: C'est sûr.
1: Fait que, peut-être que oui, les premières années, ça va être un défi, mais la Ligue, puis le soutien qu'il y a derrière ça, puis on le voit. Quand le Rocket jouait en même temps que le Canadien, c'était les pires foules du Rocket. Parce que c'était les mêmes partisans. La victoire a joué en même temps que le Rocket, ça n'a pas affecté leur foule parce qu'il y a des gens, il y a beaucoup de gens qui sont derrière la victoire, qui suivent la victoire, puis il y en a que c'est uniquement la victoire. C'est un peu moins le sport en entier. C'est la victoire. Il y a tellement de jeunes filles qui maintenant regardent ça et se disent, hey, je veux l'essayer, je vais trouver mon chemin. Mais ces filles-là, là, ont 9, 10, 11 ans. Fait que ça va prendre quelques années avant qu'ils arrivent dans la ligue. Mais faut que tu fasses le travail de pionnier, de pionnière. C'est ce qui se passe.
0: Ouais, absolument. Puis ils l'ont fait dans une belle fenêtre dans la mesure où le Canadien jouait pas hier. Parce que là, tous les yeux sont rivés sur la série à Montréal-Caroline. Puis là, il y a bien du monde qui sortent la stats qu'on a affronté la Caroline 3 fois cette saison. On les a battus 3 fois. Ça vaut quoi, se rendre en série?
1: Zéro. Elle m'a dit, mettons là, moi j'ai vécu de quoi au niveau junior où, tu sais, il y a les échanges, il y a les périodes d'échange, puis moi j'étais avec Batters, puis on avait joué contre Marc-André Fleury, le Cap-Breton, puis eux avaient fait l'échange slingshot, qui a changé les règlements au niveau junior, mais tout ça pour dire qu'ils s'étaient pacté une équipe parce qu'ils avaient reçu un trio complet d'une autre équipe avec le meilleur défenseur, puis tu sais, c'était une équipe là qui s'en allait à la guerre. Ils nous ont battu 11-2 dans le dernier match. Oh. On était premiers, nous, au Canada, mais ils nous ont battu 11-2 avec cette équipe-là, juste avant qu'on rentre en série éliminatoire, puis on les a pognés en série. On les a sortis en 5. Ça veut tellement rien dire. Puis dans la préparation, oui, peut-être que ça peut donner un peu de confiance aux gars qui ont été en Caroline puis qui ont eu la victoire. Puis tu dis, on est capable, mais il n'y a aucun lien avec ce qui va se passer. Ça commence à zéro, puis la différence entre la saison régulière et les séries éliminatoires, c'est que l'adversaire stationne l'autobus, prend le temps de faire les ajustements. C'est ça la différence, puis ça va amener une guerre d'ajustement pour ça.
0: Tu sais, je regarde les deux équipes, puis les Hurricanes de Caroline versus qui on a affronté déjà. Tu sais, les Hurricanes, c'est une bonne équipe, visiblement. Ils ont gagné leur division, il n'y a pas à sortir de là. Mais position par position, le Canadien peut gagner à certains endroits. Moi, tu me donnes le choix entre Sebastian Aho et Nick Suzuki. Je pense que je prends Nick Suzuki, là.
1: Ben, si tu fais le portrait global de talent, surtout dans la direction où ça va, moi, à toutes les positions, le Canadien a une avance. Même la brigade défensive prend le premier trio. Mais c'est vraiment le concept collectif. Parce que quand tu parles de la brigade défensive, exemple des Hurricanes, mais tu sais, t'as un Chatfield qui joue du bon hockey.
0: Mais c'est
1: un gars que je pense que si tu sors de ce programme-là, mettons, c'est différent. Fait qu'il y a un gros élément collectif. Pourquoi qu'il y a beaucoup qui revient à Rob Brind'Amour dans tout ça? Mais c'est collectivement dans leur style de jeu, dans le rythme qu'ils ont, qui sont vraiment, vraiment menaçants. Puis c'est ça qui va forcer le Canadien à devoir exécuter ou s'ajuster là-dessus.
0: Tu sais, les succès du Canadien passent beaucoup par Jakub Dobesch, qui a été excellent à plusieurs moments dans la série contre le Lightning, contre les Sabres. Les Hurricanes ont un bon gardien de but aussi, mais cette saison, ça a été la même chose. Ça a été en dentis. Tu sais, on a vu beaucoup Brandon Bossy, on a vu Anderson. Ça a pas été ça, puis Anderson est solide. Ça va être quoi le rôle des gardiens de but dans la finalité de la patente, tu penses, quand on va trouver le gagnant de cette série-là?
1: Ben c'est sûr que ça va être gros comme rôle, c'est immense. Puis c'est mon point d'interrogation parce que je comprends, si tu regardes ça tête froide, que t'es pas un partisan, que tu vois une des deux équipes qui a fini au deuxième rang de la Ligue nationale, qui a eu le droit du repos, que tout va bien, qui ont un gardien qui est goal sur la tête là, parce qu'il était excellent dans les deux premières rondes, tu vas pencher de ce côté-là. Mais moi, le point d'interrogation, le facteur X, c'est ça, c'est Freddie Anderson. Parce que Freddie Anderson, dans les dernières runs de séries éliminatoires, il est tout le temps arrivé à un moment où il a cassé, où il s'est blessé. Cette année, il y a eu des moments quand Caroline, ce que tu entendais, c'est qu'il essayait de se débarrasser d'Anderson. Il était rendu troisième dans l'organigramme. Certains moments, ça fonctionnait pas. Ah, les blessures encore, les performances. Fait, il était à deux, trois tirs là, qu'il y a un point d'interrogation puis que le monde se dise « Oh non, pas encore ». Fait que c'est ça que j'ai hâte de voir dans cette série-là.
2: Puis dirais-tu même, Bruno, que le gardien des Hurricanes n'a pas vraiment été testé, puis contre l'attaque du Canadien de Montréal, ça va être un vrai gros test, ça?
1: Bien, il a été testé d'une façon, parce qu'il y a eu de la pression, il y a eu des moments clés dans les matchs qu'ils ont gagnés où il a fait des gros arrêts.
0: Ouais.
1: Mais il a pas frappé, tu sais, le Canadien, la réputation qu'ils ont, là, puis tu parles à des entraîneurs, tu parles à des gens qui sont au deuxième étage dans les équipes dans la Ligue, c'est qu'ils ont quatre ou cinq francs-tireurs qui vont battre le gardien quand le gardien le regarde dans les yeux. Puis il dit, il n'y a pas d'équipe qui a ça. Eux autres, c'est une équipe, ils veulent pas tirer, ils attendent le bon moment parce qu'ils savent que le gars, quand il va arriver, il va lever la petite patte, puis il va décider de tirer. Il est capable de battre le gardien d'un tir. C'est des francs-tireurs, c'est des marqueurs, c'est, ils ont la touche, l'exécution autour du filet. Ben, il dit ça, là, ça te rend fou parce que tu penses que tu fais tout parfait, puis d'un coup, il y a une fraction de seconde que whoop, le gars, il a le temps de tirer, boum. C'est dans le fond de ton filet. Fait que ça, c'est ce que la réputation du Canadien, ça, c'est que le Canadien a de différent qu'Ottawa, que Philadelphie, puis que là, ça l'augmente là, en termes d'opposition pour les Hurricanes.
0: On se rappelle comment le Canadien est sorti la première contre Buffalo après le match 7 contre Tampa. On sort d'un autre match 7. Faut-tu s'en attendre à un autre comme ça, un autre plate, mettons?
1: Ben, ça, tu sais, à chaque fois, là, je sais qu'il y a bien du monde qui essaie de, quand t'arrives d'une série, là, qui disent, ben, eux autres, le Canadien va rouler, fait qu'ils ont l'avantage pour le premier match, les autres sont rouillés. Il y en a qui disent, c'est le contraire. C'est selon le groupe, ça va être différent. Tous les scénarios sont possibles. C'est ça qui est le fun, parce que quand il va avoir le clash, ben là, tu vas voir ce que Brad Amour essaie de faire pour ce qui est des match-up, que ce que l'échec avant, les petits ajustements. Là, tu sais, t'as eu une ou deux journées pour en parler. Tu sais ce qui s'en vient. Comment tu as eu du succès en saison régulière contre les Hurricanes? D'après moi, le Canadien va prendre ce chemin-là. Mais ça se peut très bien que les Hurricanes arrivent et qu'il y ait deux, trois ajustements là-dedans. Fait que ce clash-là qui rapidement tu dois être aux aguets puis t'ajuster dans tout ça, ça va être important. Non, je m'attends pas à ce que le Canadien soit plate, mais je m'attends. Tu sais, moi, je l'avais vécu une pause de presque deux semaines entre la saison régulière et la première ronde des séries.
0: Hey boy.
1: Puis au niveau junior, avec un bail qu'on avait eu, notre entraîneur avait fait une belle préparation. Puis c'est un peu ça, c'est la rouille que le monde parle, l'exécution, etc. C'était pas ça pantoute. On avait de la bave qui coulait sur le bord des lèvres. T'as tellement hâte que ça part,
0: c'est
1: que
0: sûr.
1: Les 10 premières minutes, c'est des 30-35 secondes, c'est dans le tapis. Puis tu sais, l'adversaire avait pas de chat à rondelle. On est 4-0 après une période, tu sais, fait que c'était un peu, tu sors, là, ça l'explose. C'est pour le Canadien, je pense que ça va être comment tempérer la tempête qu'il va avoir là, parce qu'il va avoir de l'énergie. Les Hurricanes, c'est une équipe qui lance la rondelle en fond du territoire, qui ont un échec avant, qui base tout autour de ça. Fait que si t'es prête à ça, si Daubech peut aider, si les gars exécutent, puis tu sors la rondelle, tout d'un coup, tu vas te sentir dans le match. Si tu perds des batailles, puis l'échec avant est efficace des Hurricanes, les 10 premières minutes vont être une tempête.
0: Ouais, puis ça va être très bon à suivre ce soir. Bruno, merci de ton temps. Veux-tu t'avancer juste rapidement avec une prédiction avant de partir?
1: Ben moi, ma prédiction que j'ai faite, j'étais là hier à RDS, fallait la donner. Et je me suis dit, tu sais, une expression que j'ai entendue souvent, jamais 203. Fait que j'ai pris le Canadien en 7, un 7 sur la route, pourquoi pas. Je sais que tout le monde reste loin de ce scénario-là parce qu'il dit ça se peut pas. Hey. Ben, moi, j'y vais au Canadien en 7.
0: 21 matchs après cette série-là, oh. Si c'est ça, ça va être beaucoup. C'est le quart d'une saison régulière. Bruno, merci de ton temps. Bonne journée, bon match.
1: Hey, bonne journée, bye-bye.
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0: une très courte, mais très plaisante semaine de radio avec vous autres. Mon nom est Marie Carrière. Je vais vous retrouver à compter de lundi, 15h, pour votre retour à la maison, fin de journée au travail pour l'émission Le Trafic. C'est l'émission Les Hits qui débute dans les prochaines minutes avec Chuck, avec entre autres un peu de Bosch. Ça s'en vient dans la prochaine heure. Je vous souhaite un excellent week-end et bon match pour ce soir.
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8: Ici Michel Scarpino, les joueuses et le personnel de la Victoire de Montréal ont été accueillis en héros ce midi à leur retour dans la métropole avec la première coupe Walter de leur histoire. Montréal a vaincu la Charge d'Ottawa en série finale de la Ligue professionnelle de hockey féminin grâce à un gain de 4-0 lors du match d'hier soir. La première ministre de l'Alberta, Danielle Smith, doit s'exprimer en soirée lors d'une allocution télévisée, alors que l'avenir de la province au sein de la Fédération canadienne retient de plus en plus l'attention. Le ministre qui a lancé le processus en vue d'un référendum sur la place de l'Alberta au sein du Canada affirme qu'il ne souhaite pas que la province se sépare. Ned Globish a écrit sur les réseaux sociaux qu'il votera pour que l'Alberta demeure au sein de la Fédération si le référendum a lieu comme prévu le 19 octobre. Et puis les concessionnaires canadiens de camions lourds affirment qu'ils ne pourront importer aucun modèle l'année prochaine, à moins qu'Ottawa n'agisse rapidement pour régler un problème administratif. Ils soutiennent que le problème découle de changements apportés aux États-Unis concernant la manière dont les camions sont certifiés pour les normes d'émissions. Ils préviennent que le Canada pourrait être confronté à d'importantes perturbations de la chaîne d'approvisionnement si aucune solution n'est trouvée. Voilà, on vous souhaite une bonne soirée avec nous. 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
5: Bon début de soirée en ce jeudi. C'est pas n'importe quel jeudi soir. On a de quoi à fêter avec la victoire de la victoire de Montréal. Premier championnat dans la Ligue de hockey professionnel et féminin. On les félicite. Bien content de cette nouvelle-là. Et en plus, le Canadien est en action ce soir face aux Hurricanes de la Caroline. Et c'est pas la première catastrophe naturelle qu'on affronte pendant les séries 2026. On a aussi affronté le Lightning et on n'a pas eu peur de ça. Les intempéries ont commencé avec Thunder, Imagine Dragons sur le meilleur de la musique à haut.

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1: Reste à l'écoute pour entendre notre nouvelle version de la Coupe Stanley, notre chanson officielle des séries 2026, chantée par David Jalbert, ça s'en vient. C'est la nouvelle version avec une mise à jour faite, avec des extraits de la victoire face au Sabres de Buffalo. Ça vaut la peine de l'écouter pour se mettre dans l'ambiance dans les prochaines minutes du match canadien Hurricanes de ce soir. On a Evanescence qui s'en vient du Lost Frequencies et pour l'instant, la dernière d'Alex Warren, c'est Fever Dream. Oh.

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1: Ce sera la victoire des Canadiens. Pour les Canadiens, le 23e de l'histoire. Et il bat un record du sport professionnel. Il bat le record des Yankees de New York.

0: gros jeudi soir avec le match canadien qui approche pour se mettre dans l'ambiance avec le meilleur de la musique. Oh, on a High at Some Help de Post Malone et Morgan Wallen qui s'en vient. Un artiste aussi qui est américain, mais il est tellement proche de Montréal, il est né au Vermont. Il pourrait être facilement un fan du canadien, c'est Noah Kahan et Stick Season. Et on va s'offrir la plus grosse toune de 2001, il y a 25 ans. En 2001, le rock était extrêmement populaire et on en a une preuve parce que selon Billboard, c'est le single de l'année 2001. C'est Hanging by a Moment, Lifehouse, Samenao.
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30 en réserve à ce jeudi soir avec Can't Get Enough of You Baby. On aura aussi Houdini de Eminem. Le policier Truth qui s'en vient de Depeche Mode. Et pour l'instant, comme promis, c'est Morgan Wallen, Post Malone, High Head, Some Help sur le maire, la musique à haut.

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2: C'est déjà tout pour les hits. On se retrouve samedi matin 9h pour notre rendez-vous du week-end avec les 15 plus grosses chansons de la semaine, le Hit 15. Mais d'ici là, manque pas pour bien commencer ton vendredi, 6h demain matin, les 100 000 matins. Mon nom est Chuck, je te souhaite un très beau jeudi soir. Go Habs, go! Goodbye! Allez.

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2: Ici Michel Scarpino, les joueuses et le personnel de la Victoire de Montréal ont été accueillis en héros ce midi à leur retour dans la métropole avec la première coupe Walter de leur histoire. Montréal a vaincu la Charge d'Ottawa en série finale de la Ligue professionnelle de hockey féminin grâce à un gain de 4-0 lors du match d'hier soir. La première ministre de l'Alberta, Danielle Smith, doit s'exprimer en soirée lors d'une allocution télévisée, alors que l'avenir de la province au sein de la Fédération canadienne retient de plus en plus l'attention. Le ministre qui a lancé le processus en vue d'un référendum sur la place de l'Alberta au sein du Canada affirme qu'il ne souhaite pas que la province se sépare. Ned Globish a écrit sur les réseaux sociaux qu'il votera pour que l'Alberta demeure au sein de la Fédération si le référendum a lieu comme prévu le 19 octobre. Et puis les concessionnaires canadiens de camions lourds affirment qu'ils ne pourront importer aucun modèle l'année prochaine, à moins qu'Ottawa n'agisse rapidement pour régler un problème administratif. Ils soutiennent que le problème découle de changements apportés aux États-Unis concernant la manière dont les camions sont certifiés pour les normes d'émissions. Ils préviennent que le Canada pourrait être confronté à d'importantes perturbations de la chaîne d'approvisionnement si aucune solution n'est trouvée. Voilà, on vous souhaite une bonne soirée avec nous. 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Yeah.

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Et écoutez, Saint-Jean, si ça vous tente de donner un petit coup de pouce pour le mois prochain, dans à peu près deux semaines et demie même, ça me tente pas de calculer, à partir du 11 juin jusqu'au 14 juin prochain, le grand défi Pierre Lavoie, qui est à la recherche présentement de bénévoles, de gens qui ont un petit peu de temps à donner pour faire une bonne action comme ça, pour son passage ici à Saint-Jean-sur-Richelieu. Si vous êtes seul en couple avec une gang de bureaux, vous pouvez vous inscrire tous en même temps directement à inscription.legdpl.com.

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1: 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Dans les 100 000 matins avec Max et Fred, je vous conseille entre autres d'attraper en rattrapage sur le site internet de la station La Game. C'est le segment avec Bruno Gervais. On met la table là, sur le début en fait de la finale de l'Est entre le CH et les Hurricanes. Et aussi, évidemment, on parle de la victoire qui a été victorieuse. Tout ça, ça se retrouve sur le haut 180.
2: Ah ouais, on dit...

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